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Et bonjour, amoureuses et inconditionnelles de Coquelicot. Nous voilà de nouveau réunis pour mon plus grand plaisir, notre plus grand plaisir, devrais-je dire, pour prendre part ensemble à la troisième de digression. Nous commençons à mieux nous connaître les uns les autres. Qu'allons-nous partager aujourd'hui comme sujet que l'on aime, qui nous fait vibrer, qui nous anime, bref, qui nous rend vivants? Eh bien, j'ai envie de vous emmener faire une petite balade chez un de nos voisins européens. Pour tout vous dire, on va aller faire un tour chez notre cousin germain. J'aime l'Allemagne. Oui, je sais, nous n'avons pas toujours entretenu des relations cordiales, mais depuis les premières esquisses de l'Europe, je crois qu'on peut affirmer qu'il est revenu dans la famille avec de bien meilleures intentions. Et à l'heure actuelle, nos pays forment conjointement la locomotive du long train de l'Union européenne. Justement, comme il est question de train, eh bien, je vous propose d'aller retrouver dans la gare de Strasbourg Lucien, qui va nous embarquer dans l'histoire du jour. Il est arrivé tôt ce jour-là. Quand je dis tôt, c'est par rapport au départ du convoi, pas par rapport à l'heure qu'il est, car l'instant où il s'engouffre dans le passage souterrain qui va le conduire à la bonne plateforme est le moment précis où le jour bascule de l'après-midi à la soirée. Vous l'aurez compris, il va prendre un train de nuit, un train spécial au cœur de l'année 1976. Tellement spécial que, une fois parvenu à la volée de marche qui dessert le quai qu'il doit rejoindre, il subit un premier contrôle. L'avantage, c'est qu'il n'a qu'un petit bagage. Il est comme ça, Lucien. Et vous le savez, depuis les digressions précédentes, il n'a qu'un sac à dos. Il n'aime pas les valises. Peut-être changera-t-il d'avis si, un jour, on lui propose une valise pleine de billets. Encore faudrait-il que ce ne soit pas de l'argent sale. Mais, jusqu'à présent, l'occasion ne lui a pas encore été donnée. Ce soir-là, en plus du sac à dos, il a un livre dans la main gauche et le billet pour embarquer. Le billet, mais pas que. Il a aussi une pièce d'identité et un laissez-passer, ce dernier papier revêtant une importance capitale. La vérification des documents et la fouille sont rapides pour qu'il voyage léger. Le voilà donc qui arpente la plateforme à la recherche du wagon dans lequel se trouve son compartiment. Devant la porte de la voiture, nouveau contrôle. Cette fois-ci, pas de fouille, uniquement les papiers. Un steward l'accueille et le conduit jusqu'à sa cabine. Il s'attendait à une couchette dans un espace partagé. Il va bénéficier d'une cabine individuelle que son guide lui fait visiter. Guide qui, avant de le laisser seul s'installer, lui demande si cela lui convient. Et comment pourrait-il en être autrement? C'est le grand luxe. Imaginez, chers auditeurs, un espace comprenant un lit en 90, fait avec drap et couette, un fauteuil, un placard avec cintre et rayonnage, et deux portes qui ouvrent, l'une sur un WC et l'autre sur une salle d'eau comprenant un lavabo et une douche. Les serviettes de toilette, savonnettes et shampoings étant fournies. Le grand luxe, je vous dis. Lucien jette un coup d'œil sur la fenêtre, qui ne dispose pas de système d'ouverture. Le steward a indiqué qu'il faudrait maintenir fermés les épais rideaux qui encadrent la fenêtre durant toute la traversée de l'Allemagne de l'Est. Interdiction même de les entrouvrir pour tenter d'apercevoir quelque chose du paysage ou des gares dans lesquelles le train fera halte en RDA, la République démocratique allemande. Contrevenir à cette consigne serait susceptible de déclencher un incident diplomatique. Tenez-vous le pour dit. L'employé précise qu'il avertira tous les passagers quelques minutes avant que le train ne rentre en Allemagne de l'Est.
Lucien se saisit de son livre et s'installe sur le fauteuil. Peut-être parviendra-t-il, avant le départ du convoi, à la fin du bouquin, entamé depuis l'avant-veille. Il dispose de plus de 3/4 d'heure pour cela. L'ouvrage a été publié par les éditions de Minuit. Vous savez, la maison dans les parutions affiche une couverture très sobre, blanche, avec un fin liseré qui encadre le nom de l'auteur, le titre, et une petite étoile accrochée à un M rédigé en minuscules. Le tout dans une encre bleue, hormis l'identité de l'écrivain déclinée en noir. Lucien a un faible pour cette collection. Cela tient à l'origine de cette maison d'édition. Faisons un bond en arrière et arrêtons-nous à Paris en 1941, en pleine occupation allemande. Un dessinateur, Jean Brûlère, et un écrivain, Pierre de Lescure, décident de fonder une maison d'édition clandestine. C'est ainsi que les éditions de Minuit voient le jour. Le premier livre qui sera publié est une œuvre qui fait référence pour Lucien, « Le silence de la mer », signé par Vercors, qui n'est ni plus ni moins que le pseudonyme de Jean Brûlère. Je vois par vos hochements de tête que vous êtes nombreux à connaître ce titre, un texte qui demeure une magnifique leçon pour tous ceux qui l'ont lu. L'histoire d'un homme âgé et de sa nièce qui, dans un village français sous l'occupation, sont contraints d'héberger un officier allemand. Ce dernier est un homme délicat et cultivé, partisan d'un rapprochement entre les deux pays. Ses hôtes lui opposent pourtant un inébranlable silence. À découvrir absolument, pour les rares qui parmi vous ne le connaissent pas. Et pour ceux qui n'aiment pas trop lire, je vous invite à voir le film de Jean-Pierre Melville, tiré de l'œuvre dont il a conservé le titre. Le film a été tourné en 1947 et il est sorti sur les écrans en 1949. Pour en revenir au silence de la mer, sa diffusion s'est faite sous le manteau, de la main à la main. Grâce à quelques imprimeurs courageux, les éditions de Minuit feront paraître une 20aine de livres jusqu'à la libération de Paris. Sous différents pseudonymes, on trouve entre autres Éluard, Aragon, Mauriac, Pollan, Chanson. Une fois la paix retrouvée, et dans le même esprit, la maison publiera Pollan, Chanson. Une fois la paix retrouvée, et dans le même esprit, la maison publiera Premier combat.

Merci, un grand merci à Mickey 3D. Le groupe stéphanois nous offre là une version émouvante de ce qu'aura été la Rose Blanche. En terminant le livre, au moment où le train s'ébroue, Lucien se dit que la lecture d'un tel texte est absolument nécessaire. Nécessaire car il relate l'histoire d'un des seuls mouvements de résistance allemand de nazisme après 1939. Commençons, si vous le voulez bien, par ce qui aura sonné le glas de ce groupe, composé de 5 jeunes étudiants allemands et d'un professeur de philo. En ce 23 février 1943, les murs de la ville de Munich sont couverts d'affiches annonçant que Sophie Scholl, 21 ans, étudiante en biologie et en philosophie, son frère Hans, 24 ans, et Christoph Probst, 23 ans, tous deux étudiants en médecine,

0: ont été décapités à la hache dans la prison de Stadelheim pour haute trahison, propagande subversive, complicité avec l'ennemi et démoralisation des troupes militaires. Leur exécution a eu lieu après un simulacre de procès d'un peu plus de 2 heures. Leur crime ? Avoir distribué des tracts et peint des graffitis sur les murs pour réveiller les consciences du peuple allemand. Les textes sont des incitations à résister au régime nazi, par des actions de sabotage, mais appellent aussi la population à se libérer du démon du consentement et à se réapproprier ce que l'homme possède de plus haut, le libre arbitre et la liberté. Le discours au fil des tracts, il y en aura eu 6 en tout et pour tout, est de plus en plus politique. Mais le contenu ne se départit jamais de références littéraires et philosophiques, symboles d'un humanisme vibrant. Pour faire croire aux autorités que le mouvement est tentaculaire, les jeunes résistants parcourent leur pays en train, prenant d'énormes risques en voyageant avec des valises pleines de tracts, afin de les diffuser depuis différentes villes. Le 18 février 1943, Sophie et Hans Scholl jettent un dernier paquet depuis l'étage supérieur du bâtiment principal de l'Université de Munich. Les feuilles volent avant de recouvrir le hall d'entrée. Le concierge les surprend, ferme les issues et prévient la Gestapo. Le frère et la sœur sont pris au piège. Durant les violents interrogatoires qu'ils subiront, Sophie Scholl eut la jambe brisée au cours de l'un d'eux, ils endosseront la responsabilité de la création de la Rose Blanche et affirmeront en être les seuls membres. Lors du jugement expéditif qu'on leur accorde, Hans déclara au juge Roland Freisler, chef accusateur nazi, « Dans quelque temps, c'est vous qui sera à notre place. » Avant que sa sœur ne déclare « Qu'importe ma mort, si grâce à nous, des milliers d'hommes ont les yeux ouverts. » Outrepassant les lois du pays, le tribunal ordonne leur exécution le jour même, ainsi que celle d'un autre membre du groupe. L'enquête, en cours depuis la distribution du premier tract, se poursuit et déterminera la participation de 3 autres personnes qui seront à leur tour décapités. Les 6 piliers qui ont constitué le mouvement de la Rose Blanche méritent, à ce stade de l'histoire, que leurs noms soient cités. Hans Scholl et Alexander Schmorell, les 2 fondateurs du groupe, Sophie Scholl, Christoph Probst, Willy Graf et Kurt Huber. Des 6 résistants, Sophie Scholl, morte à 21 ans, en demeure la figure emblématique. Cheveux coupés au carré, la frange retenue par une barrette, un visage d'enfant au regard perçant reflétant une volonté inébranlable, la jeune femme symbolise le courage et la détermination, elle qui paya de sa vie son engagement contre la barbarie nazie. Le livre aura permis à Lucien de découvrir que, durant cette page sombre de l'histoire, une poignée d'individus aura contribué à sauver l'honneur de l'Allemagne. C'est qu'il l'aime, ce pays, Lucien. Sans doute pour y avoir vu le jour. Bien qu'être né outre-Rhin n'a pas toujours été facile à assumer. Lui reviennent en mémoire ses premières années de scolarité, où, lorsqu'il révélait son lieu de naissance, il devenait pour les autres élèves le Bosch ou le Schleu. Ce souvenir lui traverse l'esprit alors que le train a franchi la frontière et s'apprête justement à traverser la région où ont résonné ses premiers cris. Région que l'on nomme Land dans la langue de Goethe et qui se trouve être le Bade-Wurtemberg. L'histoire qu'il a parcourue lui aura appris qu'il partage cette terre natale avec Sophie Scholl. Lucien porte loin son regard à travers la fenêtre de sa cabine, vers la forêt noire, plus au sud. Durant son enfance, il a vécu 3 ans dans la jolie ville de Freiburg in Breisgau, le temps de 3 classes de primaire, CE1, CE2. et CM1. Le temps d'y croiser la route d'un instituteur formidable, M. Puteau. Un homme qui l'aura marqué au point de penser encore à lui aujourd'hui lorsqu'il se lance dans la rédaction d'une histoire. Il est son M. Germain à lui. Vous savez, Louis Germain, le maître d'école d'Albert Camus, celui à qui cet immense auteur a dédié son discours de réception du prix Nobel de littérature à Stockholm en 1957. De ses 3 années scolaires, Lucien se souvient du nom d'un seul de ses camarades d'école, Heimo Kindler, l'ami allemand. Celui dont les parents l'avaient inscrit dans l'école française d'une ville où les troupes de notre pays stationnaient sur les terres de la nation vaincue. Leur amitié avait duré 3 ans, le plus long séjour dans un même lieu qu'avait connu Lucien depuis sa naissance. Il y avait bien eu des courriers échangés après leur séparation, mais ils s'étaient espacés avant de cesser. L'apprentissage difficile pour l'un comme pour l'autre de ne jamais devoir inscrire les choses dans la durée. C'était aussi la meilleure leçon qui soit pour comprendre qu'il faut vivre pleinement ce qui se présente sans rien projeter à plus tard. Pourtant, la 50aine atteinte, pour n'avoir pas su appliquer ce principe, Lucien avait raté leur retrouvaille. Il avait appris par le plus grand des hasards que Heimo était devenu un graphiste reconnu et vivait de son art installé à Paris. Plongé dans la rédaction d'un livre, Lucien avait souhaité en finir l'écriture avant de le contacter. Il avait une petite idée derrière la tête. Demander à Heimo de réaliser la couverture de son prochain ouvrage. C'était sans compter sur le destin, qui peut parfois être vicieux. À la 3e sonnerie, une voix masculine s'était fait entendre. Lucien s'était lancé. « Heimo, bonjour, c'est Lucien. Lucien de Freiburg, tu te souviens ?» Hélas, 1000 fois hélas. La personne au bout du fil lui avait révélé que Heimo était décédé depuis l'avant-veille. Si un jour, l'envie vous vient, amoureuses et inconditionnelles de Coquelicot, de joindre quelqu'un ou de lui rendre visite, faites-le sans attendre. Sinon, vous courrez le risque de traverser un moment douloureux. En attendant, retrouvons Lucien, le nez collé à la fenêtre du train, le regard toujours tourné vers Freiburg, où il était revenu vivre son année de première au Gymnasium de Turenne. Une année où il s'était perdu dans un amour éperdu. Derrière la vitre, les paysages défilent dans la nuit. Vallées embrumées, forêts sombres, ruines médiévales, le Rhin, fleuve de la Lorelei, tout happe l'esprit du passager dans cette traversée du berceau du romantisme allemand. Un vague à l'âme saisit tout l'être de Lucien. Pourquoi aime-t-il autant ce pays qui n'est pas le sien? Parce qu'il y est né? Parce qu'il y a vécu? Pourquoi? La question résonne en allemand dans sa tête. Warum? Moment on ne peut mieux choisi pour un petit intermède musical en compagnie de Camillo Felgen.
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2: Le temps de la chanson, des kilomètres de rails ont été avalés par le train. Lucien s'est assoupi sur sa couchette. Un sommeil léger qui interdit les rêves profonds. C'est qu'il ne veut pas manquer le moment où le convoi entrera en République démocratique allemande. L'intrusion du steward dans sa cabine, à l'aide de son passe, le surprend. L'homme, d'un compartiment à l'autre, prévient ainsi chaque passager de l'approche de la frontière et vérifie la fermeture des rideaux dans le wagon dont il a la charge. Un bref rappel des consignes devant ses souhaits de bonne nuit. À peine s'est-il éclipsé que Lucien s'accroupit au pied de la fenêtre, une main sur l'épais tissu qu'il soulève légèrement après avoir pris soin de faire le noir complet dans le compartiment. Après de longues minutes inconfortables, le train ralentit, puis s'immobilise. Le convoi se retrouve encadré par deux larges quais, dressés au milieu de nulle part, en pleine campagne. Pas un seul voyageur ne les arpente dans l'attente d'embarquer. Les plateformes ne sont garnies que de soldats en armes. Tous les 5 mètres, il y en a un. Et tous les 5 soldats, un chien tenu en laisse. Je vous laisse deviner la race, des bergers allemands. Un étalage d'uniformes vert de gris forme une haie de part et d'autre du train. Ce sont les premiers Vaupos que voit Lucien. Vaupos pour Volkspolizei, la police militaire de la RDA, dont la traduction littérale est « police populaire » ou « police du peuple ». À leur côté se tiennent des soldats russes. Les portes des wagons s'ouvrent. Lucien, qui n'ose pas écarter davantage le rideau, voit peu. Mais il lui semble apercevoir le steward en train de présenter des documents à un responsable du détachement est-allemand. Vraisemblablement, les autorisations soviétiques des passagers embarqués. Est-ce que l'officier Vaupos endosse un rôle pour appuyer son autorité ou est-ce que les laissés-passer ne sont pas conformes? Toujours est-il qu'il invective son interlocuteur qui, à son tour, hausse le ton. Des pas, doublés de mots échangés, se font entendre dans le couloir du wagon. Lucien ne voit plus ni le steward ni le gradé sur le quai. Il abandonne son poste de guet, craignant que ce soit eux qui arpentent la voiture et qu'ils fassent irruption dans sa cabine. Comme un petit pensionnaire qui aurait peur d'être surpris par le surveillant du dortoir, il s'est glissé dans l'étoile et fait mine de dormir. Il ne ressortira pas de son lit avant que le train ne reparte. Régulièrement, il se relèvera pour épier la campagne est-allemande sans jamais rien distinguer de particulier. À 2 reprises, le train fera de nouveau halte, dans des villes cette fois-ci. Et de nouveau, il observera le même dispositif sur les quais que lors du premier arrêt, si ce n'est que personne ne descendra du train et qu'aucun contrôle ne sera effectué. Vous aurez compris, chers auditeurs, qu'au moment où le soleil avait pointé ses premiers rayons sur les wagons, la nuit avait été un peu en pointillé pour Lucien. Pas totalement reposé à l'heure de se lever. Mais à son âge, cela n'est pas vraiment un problème. Depuis que le steward a annoncé aux passagers que le convoi était sur le point d'entrer dans Berlin, le train a fortement ralenti, puis s'est mis à rouler au pas. Les derniers kilomètres promettent d'être longs. Lucien avait ouvert en grand les rideaux. Il ne voulait rien perdre de la ville qu'il accueillait pour 3 ans. Il lui avait semblé apercevoir un no man's land bordé d'un mur et garni de chevaux de frise que le train avait franchi sans s'arrêter. Sans doute le rideau de fer marquant la limite entre l'Allemagne de l'Est et la partie occidentale de la ville. En retrait de la frontière s'élevait un bâtiment blanc de 8 étages. À l'avant-dernier, il avait remarqué une femme aux cheveux blancs qui agitait depuis sa fenêtre un mouchoir de la même couleur que sa coiffure. Elle fixait le train. Lucien avait esquissé un geste de la main pour lui répondre. Une question lui était venue à l'esprit. Où se situait l'immeuble dans lequel elle résidait? À l'est ou bien à Berlin-Ouest? Car son geste revêtirait une signification totalement différente selon le cas. Une tristesse l'envahit. Pour lui, elle saluait le train de la liberté dont elle se rêvait passagère. Il ne le savait pas encore, mais Lucien allait la revoir, agitant son mouchoir immaculé au petit matin, les 2 fois où il avait repris ce train. Cette femme restera à tout jamais la première personne qui aura marqué l'arrivée de Lucien à Berlin-Ouest. Le moment est venu, chers auditeurs, de faire une petite pause musicale en compagnie de Patricia Cass.
3: D'Allemagne

0: En arrivant à Berlin, Lucien entre, à 19 ans, dans sa première ville d'homme libre. Il est pourtant parti de chez ses parents depuis près de 2 années, quelques semaines tout juste, après avoir soufflé ses 17 bougies. Mais alors, amoureuses inconditionnelles de Coquelicot, quel est donc ce paradoxe qui ne le voit goûter à la liberté que 20 mois après s'être échappé du cocon familial? C'est que, durant toute cette période, il aura arpenté les longs couloirs d'institutions peu disposées à ouvrir leurs portes. Mais en décidant de s'installer dans la partie ouest de Berlin, Lucien fait face à un nouveau paradoxe. Décidément, vous allez me dire, il est l'homme des contradictions. C'est vrai. Détaché de tous les liens qui sclérosent la vie, il est persuadé qu'il ne va plus respirer que le doux parfum de la liberté. Mais vivre dans cette ville, c'est vivre dans une métropole enclavée dans un pays dont le régime souhaite la chute de l'Occident. C'est vivre dans une cité cernée d'un mur qui enferme ses habitants pour les étouffer. Voilà l'invraisemblable contradiction que Lucien ressent au plus profond de lui. Si vous êtes d'accord, pour l'aider à ne pas céder à un doute trop important, j'ai envie de convoquer un de nos plus grands écrivains pour qu'il lui dise une phrase qu'il avait écrite dans une œuvre peu connue, parue après sa mort. L'ouvrage dont elle est tirée s'intitule « Tas de pierres ». C'est en effet sous ce titre que son auteur avait souhaité voir publier l'ensemble des fragments de littérature qu'il avait notés tout au long de sa vie sur des bouts de papier. Voici la sentence. Les paradoxes vérités ont une certaine clarté charmante et bizarre qui illumine les esprits justes et qui égare les esprits faux. Voilà des mots qui devraient rassurer Lucien. Ils sont signés Victor Hugo. C'est que la ville que s'apprête à découvrir Lucien est soumise à un statut particulier, unique au monde. Et ce, depuis la fin de la Seconde Guerre mondiale. Les vainqueurs, en même temps qu'ils ont partagé la totalité du territoire de l'Allemagne en 4 zones contrôlées par leurs forces armées, ont acté une partition de Berlin en autant de secteurs. Le nord-ouest de la ville, occupé par les Français, l'ouest par les Anglais, le sud-ouest par les Américains et l'est par les Russes. Il est à noter que Berlin se retrouve enclavé dans la zone soviétique. Les Soviétiques qui, soit dit en passant, ont été les seuls artisans de la libération de la ville en avril 1945. Une libération que les habitants, et davantage les Berlinoises que les Berlinois, auront payée au prix fort. Tiens, chers auditeurs, puisqu'on en est à aborder cette période, vous savez sans doute dans quelle ville a été signée la reddition de l'Allemagne. Je vois que les bonnes réponses fusent. Félicitations à tous. C'est effectivement à Reims, dans l'ancien collège moderne devenu depuis le lycée Roosevelt. Pour info, c'était le 7 mai à 2h41 du matin. Et pourquoi dans la capitale du Champagne? Pour la simple et bonne raison que le quartier général des forces alliées dirigé par le général Eisenhower s'y trouvait. Mais cette signature rend Staline furieux. Il exige que l'acte soit de nouveau signé dans la capitale allemande que son armée a libérée. Ce sera chose faite le 8 mai, en fin de soirée, heure berlinoise. Voilà pourquoi nous commémorons cette victoire le 8 mai. Ce qui n'est pas le cas des pays de l'Est qui célèbrent la capitulation de l'armée nazie le lendemain. Pourquoi ? Warum ? Eh bien, tout simplement parce que, au moment où l'acte a été signé, c'était déjà le 9 mai à Moscou et en Europe orientale. Il ne faudra pas longtemps à Lucien pour découvrir les affreuses cicatrices isolant Berlin-Ouest, de Berlin-Est et de la RDA. Les cicatrices d'un No Man's Land, étendue irrégulière, dont la largeur atteignait 400 mètres dans ce qui fut l'un des lieux de vie les plus fréquentés de la ville, la Potsdamer Platz. Les No Man's Land, bordés d'un mur de béton surmonté d'un cylindre anti-grappin, forment des espaces dont le sol ensablé est miné. Sont parcourus d'un chemin bitumé sur lequel circulent des patrouilles, à pied et en véhicule. Sont équipés de câbles permettant à des chiens dressés à l'attaque de se déplacer. Sont dotés de clôtures métalliques, rigides, dont les mailles ne permettent pas aux doigts d'y pénétrer. Sont garnis de détecteurs déclenchant le tir d'armes automatiques et sont hérissés de miradors assez proches pour permettre aux guetteurs vaupeaux d'avoir un secteur de surveillance peu étendu. Découvrir cela, à peine sa majorité franchie, est un choc pour Lucien. À ce propos, écoutons ensemble un court témoignage.
1: Oui, ça fait 4 ou 5 fois que je vais à Berlin et j'ai toujours la même impression. J'étais à Berlin, moi, quand ils ont construit ce mur de la honte, parce qu'il n'y a pas d'autre mot. Et à chaque fois que je me retrouve devant ce mur, j'avoue que j'ai un sentiment de peur, j'ai un sentiment de malaise, d'angoisse. Et que les hommes soient capables de faire ça, pour moi, c'est vraiment... Je ne sais pas ce que les historiens en diront dans quelques décennies, mais c'est vraiment insupportable. Je crois que on devrait faire des charters pour emmener les gens voir ce mur. Parce que tant que vous ne l'avez pas vu, c'est quelque chose qui reste abstrait. Il faut le voir. Faut le voir. Et je crois que beaucoup de gens changeraient d'opinion. Quand on se trouve face au mur de Berlin, si on est un homme normalement constitué, c'est quelque chose qu'on ne peut pas supporter. Voilà, c'est tout ce que j'ai à dire.
0: Vous aurez, amoureuses et inconditionnelles de Coquelicot, reconnu la voix d'un de nos grands acteurs, aujourd'hui disparu, Monsieur Lino Ventura. Ce fameux mur de Berlin, évoqué dans cette interview, s'est subrepticement immiscé dans l'esprit de Lucien, qu'il hante jusqu'à l'obsession. Au point de voir le jeune homme le parcourir, jour et nuit, dès lors qu'il a un moment de libre. En voiture, ou à pied pour les parties inaccessibles en véhicule, il le longe jusqu'à en connaître tous les détails et les moindres particularités. Ses pensées sont envahies, ne laissant que peu de place pour d'autres centres d'intérêt. Un trouble qui prend la forme d'un assujettissement. Même dans son sommeil, cette construction hideuse habite ses rêves. Elle a vu le jour le 13 août 1961, déchirant alors des familles et des proches dans une séparation forcée qui, inéluctablement, creuserait entre eux un fossé aussi large que le No Man's Land les rejetant physiquement dans deux parties cardinales opposées de la ville. Le 16 février 1977, Lucien prospecte le long du mur de la honte, ainsi que le nomment la plupart des Occidentaux. Il est tôt ce jour-là. Il aimerait comprendre comment des frères peuvent en arriver à dresser une frontière verticale entre eux. Mais peut-on comprendre l'incompréhensible ? Explorer l'âme humaine n'est pas un chemin aisé. Une foule de questions se heurte dans sa tête au moment où il aborde, dans le jour qui se lève, la limite séparant le village de Schönwalde, en Allemagne de l'Est, du quartier de Spandau, à Berlin-Ouest, quartier dont la prison héberge un unique détenu, Rudolf Hess, ancien bras droit d'Hitler, condamné à une peine d'emprisonnement à perpétuité. Pour info, après sa mort dans ces lieux en 1987, la prison sera entièrement détruite et les matériaux seront dispersés en mer du Nord. Mais revenons vers Lucien, qui découvre une activité importante aux abords du mur, des véhicules de la Polizei garés aux côtés des jeeps de l'armée britannique. Policiers et militaires devisent au cœur de conversations animées. Il perçoit immédiatement que quelque chose d'inhabituel s'est passé car, dans le No Man's Land, de nombreux vaupeaux, protégés par la séparation dressée entre les deux mondes, occidental et oriental, font face aux autorités de l'Ouest. Lucien apprend très vite qu'un jeune Est-Allemand vient d'être abattu par les gardes frontières de la RDA. Il s'appelait Dietmar Schwitzer et avait 19 ans, 6 mois de moins que Lucien. Technicien en télécommunication à la poste de Magdebourg, sa ville natale, il entretenait secrètement des contacts radioamateurs à travers le monde, à l'insu de son entourage. Même les autorités de l'Allemagne de l'Est ne savaient rien de ses activités, au point que la terrible Stasi, le ministère de la Sécurité d'État, l'avait récemment recruté comme opérateur radio pour une de ses unités. Le 15 février 1977, elle lui avait décerné son certificat de travailleur qualifié. Pour ceux qui avaient été récompensés du même diplôme ce jour-là, une fête avait été organisée à l'Interhotel. Très vite, Dietmar Schwitzer avait quitté les festivités et s'était rendu en moto, puis en bus, à Schönwalde, commune proche de Berlin-Ouest. Après avoir traversé le canal de Niederneuendorf, il avait rampé à travers un champ jusqu'à atteindre le rideau de fer, frontière séparant les deux Allemagnes. Le lendemain matin, le 16 février, à 7 heures, il était parvenu à franchir la première clôture. La deuxième, dite de signalisation, avait déclenché l'alarme. Il s'était alors mis à courir le plus vite possible vers le dernier mur d'enceinte quand quatre Vaupeaux avaient ouvert le feu sur lui depuis deux miradors. Sur 91 balles tirées, seules 3 l'avaient atteint et blessé. Les gardes frontières, après l'avoir achevé d'une balle dans la nuque, s'étaient empressés de traîner son corps vers un fossé afin de le soustraire à la vue des habitants de Berlin-Ouest. Lucien était arrivé sur ces entrefaites. Le moment pour nous de faire un nouvel intermède musical. Écoutez bien les paroles de la chanson qui va suivre. Daniel Balavoine les destinait à Simon Stein, mais elle résonne d'une terrible justesse pour Dietmar Schwitzer.

0: La dramatique histoire de Dietmar Schwitzer marquera à jamais Lucien. Le soir même, il était revenu marcher le long du mur. Pas sur les lieux du drame. Dans le secteur français. Le mur, à cet endroit-là, coupait un petit bois, lui-même traversé par une ancienne voie ferrée qui, à quelques mètres de la frontière, avait été démantelée. Le No Man's Land, au-delà duquel les rails mangés par la végétation réapparaissaient sur le territoire de l'Allemagne de l'Est, dépassait les 100 mètres de largeur. Lucien avait longé la paroi grise surmontée du cylindre anti-grappin, avant de s'asseoir à hauteur d'un mirador. Son esprit avait divagué au cœur de la nature humaine, dont la situation de Berlin reflétait la part de perversité. Une colère sourde avait point en lui. Une rage qu'il avait vue se saisir de pierres, qu'il avait lancées vers le mirador après avoir entendu une voiture de patrouille stationnée au pied de la tour de guet. La réaction ne s'était pas fait attendre. Les projecteurs avaient balayé la nuit. Les raies de lumière se croisaient au-dessus du mur de béton, protégeant Lucien des vues depuis le mirador. Des voix d'hommes avaient résonné, bientôt rejointes par des aboiements de chiens. D'autres véhicules avaient rappliqué. Planqué du côté occidental de la frontière, l'auteur de tout ce remue-ménage ne risquait rien. 2 heures s'étaient écoulées avant que la situation redevienne ce qu'elle était avant les jets de pierre. 2 heures qui avaient permis à Lucien de réfléchir à son acte. La réaction épidermique d'un garçon de 19 ans pour répondre à la mort injuste d'un jeune homme du même âge. Sans complètement regretter son geste, il s'était trouvé ridicule d'avoir fait ça. L'histoire de la rose blanche lui avait traversé l'esprit. Action d'un tout autre calibre qui le remettait à sa véritable place. Il s'était promis de ne plus jamais refaire ça. Lui, qui était amateur de photos et de films, s'était alors engagé à multiplier les clichés et les prises de vue du mur. Sa décision était arrêtée. C'est ainsi qu'il ferait découvrir à sa famille, ses amis et au cercle le plus large possible l'existence du mur de Berlin, symbole de ce qu'est l'opprobre du genre humain. Dorénavant, son combat de tous les jours serait celui-ci. Faire savoir au plus grand nombre en diffusant ses photos et vidéos, mais aussi en témoignant par l'écrit et la parole de ce qui fait le déshonneur des êtres. Lucien n'avait pas cessé dès lors de fixer sur la pellicule l'objet de ce qui avait été un choc lors de son arrivée, cette cicatrice qui zébrait la ville, séparant les quartiers après avoir plongé ses habitants dans des affres de la déchirure. Il s'était également mis à noircir des pages de mots sur ce sujet tragique. Une rue l'avait particulièrement marqué, la Bernauer Straße. Bordée de bases d'immeubles dont les portes et les fenêtres ont été murées, elle a été le siège d'une fuite spectaculaire et hautement symbolique le 15 août 1961, 2 jours après l'édification de la frontière entre Berlin-Est et Berlin-Ouest. Un soldat est-allemand, Konrad Schumann, censé garder la démarcation, effectue un saut par-dessus le réseau de barbelés tout en jetant le fusil qu'il portait sur son épaule. Ce Vaupeau, courant vers l'Ouest en quête de ce que les êtres ont de plus cher, la liberté, restera l'une des images fortes de la Bernauer Straße. C'est dans cette rue que seront déplorés les premiers morts et blessés de la mise en place de la frontière. Les habitants des bâtiments côté est, profitant des 2 ou 3 jours avant la construction du mur, sautent ou se suspendent à des draps depuis les fenêtres de leurs appartements. Au bout de la rue, une plateforme en bois a été érigée quelques années avant que Lucien ne vienne vivre à Berlin. Elle permettait à ceux de l'Ouest d'apercevoir le No Man's Land et ses multiples pièges, et d'avoir des vues sur la partie orientale de la ville. Il n'était pas rare, lorsqu'il s'y rendait, de voir encore des familles séparées par cette frontière honteuse, présenter à distance et à bout de bras les enfants nés récemment, ou pour les filles, devenues adultes, s'afficher en robe de mariée, afin de partager leur bonheur avec les oncles et tantes, cousins et cousines, qui résidaient du mauvais côté de la cité, en ce jour dramatique du 13 août 1961. John Fitzgerald Kennedy serait monté sur cette plateforme lors de sa visite officielle à Berlin-Ouest, le 26 juin 1963. À propos du président américain, je vais vous raconter, chers auditeurs, une petite anecdote relative au discours qu'il a prononcé devant 400 000 personnes depuis le balcon de l'hôtel de ville de Schöneberg. Discours qui aura fait sourire tous les Berlinois présents. Après avoir été régulièrement applaudi, en assénant la fin des phrases destinées à ceux qui sont prêts à tendre la main au bloc communiste par « qu'ils viennent à Berlin », il arrive au terme de son discours en déclarant « Tous les hommes libres, où qu'ils vivent, sont des citoyens de Berlin. Par conséquent, en tant qu'homme libre, je suis fier de prononcer ces mots. » Et là, il abandonne l'américain pour s'exprimer en allemand.
1: « Ich bin ein Berliner. »
0: « Je suis un Berlinois », veut-il dire. Si ce n'est que, pour le dire dans la langue de Goethe, on ne doit pas utiliser l'article « ein », les Allemands déclarant « Ich bin Berliner »,« Je suis Berlinois ». Car, précédé de l'article « 1 », le Berliner est un beignet, la boule de Berlin fourrée à la confiture, au chocolat ou à la crème. En déclarant « Ich bin ein Berliner », Kennedy n'a rien dit d'autre que « Je suis une boule de Berlin ». Un beignet, quoi. Ah, que le temps passe vite en votre compagnie amoureuse et inconditionnelle de Coquelicot. On s'approche déjà du terme de notre troisième émission passée ensemble. Lucien aurait pu nous raconter encore beaucoup d'autres histoires sur Berlin, où il aura vécu 3 années, et où il est revenu souvent, y compris depuis la chute du mur, qui aura entraîné la réunification des deux Allemagnes. Le vent du changement a depuis soufflé sur la ville. Voilà qui m'offre une belle transition pour finir en chanson avec le célèbre groupe allemand Scorpion. Chers auditeurs, je vous remercie pour votre écoute attentive et intéressée, et vous donne rendez-vous d'ici quelques jours pour la 4e de digression. A très bientôt. Auf Wiedersehen.

0: Hameau découvert, Hector Laura. Bonjour et bienvenue dans ce premier numéro d'Hameau découvert de la saison, autrement dit Hameau couvert version bikini, chaise longue, écran solaire, lunettes de soleil, cocktail de fruits et bzzz des abeilles. Par conséquent, quoi de plus naturel pour nous de nous tourner aujourd'hui vers la nature et l'un de ses meilleurs poètes actuels, j'ai nommé Wendell Berry. Les auditeurs et auditrices familiers de l'émission connaissent déjà notre homme, puisque nous avons consacré cette année un numéro à son bref essai intitulé « Pourquoi je n'achèterai pas d'ordinateur » paru chez Actes Sud dans la collection « Le souffle de l'esprit ». Pour ceux qui ne l'auraient pas encore écouté, je vous renvoie à la page de l'émission sur le site de radiocoquelicot.com. Mais revenons à nos moutons. Wendell Berry est né le 5 août 1934, ce qui lui fera bientôt 92 ans. Vie longue et riche donc, que celle de ce romancier, poète, essayiste et conférencier, dont l'œuvre entière s'enracine, et le mot est ici des plus appropriés, dans sa vie, dans sa terre du Kentucky, ses relations avec le voisinage de sa ferme et sa conscience que nous pourrions qualifier de globale, des impasses humaines en ce premier quart du XXIe siècle. Loin d'être un homme replié sur lui-même, Wendell Berry, comme vous allez pouvoir l'entendre, est un homme au plein sens du terme, c'est-à-dire qu'on peut dire de lui qu'il a les pieds sur terre et la tête dans les étoiles et qu'il communie non avec des abstractions, mais avec des êtres en chair et en os, tout en nervure et en chlorophylle, poils, plumes et paysages, car jamais dans son regard les êtres ne sont dissociés du tout, du milieu qui est le leur. L'œuvre de Wendell Berry est ainsi située au carrefour d'une verticalité de l'aspiration et d'une horizontalité de la pratique, qu'il faudrait qualifier d'éthique si ce mot n'était pas désormais galvaudé par trop d'emplois abusifs et éhontés. Alors disons une pratique en accord avec ses principes, tout simplement. Les poèmes que je vous propose d'entendre aujourd'hui ont été regroupés et traduits en 2018 chez Arfuyen par Claude D'Andrea, sous le titre « Nul lieu n'est meilleur que le monde ». La lecture en langue anglaise des poèmes de Berry est assurée aujourd'hui par John Leopold, qui nous a fait l'amitié d'accepter notre invitation. Les habitués des bals et festivals trad reconnaîtront sans doute celui qui enchante leur soirée. Pour les autres, cette émission sera l'occasion de découvrir les compositions du duo Les Cachouettes, qu'il forme avec son épouse Isabelle Hérault Léopold et qui nous accompagneront tout au long de cette émission. Émission conçue et réalisée en mémoire de Mathieu Hérault et dédiée à Claude Guerrier et Jean-Pierre Hérault, ainsi qu'aux Cachouettes, bien entendu, et aux amis de Mathieu. Mais il est temps à présent d'aller retrouver la paix des choses sauvages dans un poème éponyme, lui par Wendell Berry lui-même, de sa voix, qui, vous l'entendrez, n'est pas sans rappeler celle d'un certain Dylan Thomas.
1: The peace of wild things. When despair for the world grows in me, and I wake in the night at the least sound, in fear of what my life and my children's lives may be, I go and lie down where the wood drake rests in his beauty on the water and the great heron feeds. I come into the peace of wild things who do not tax their lives with forethought of grief. I come into the presence of still water and I feel above me the day-blind stars waiting with their light. For a time, I rest in the grace of the world and am free.
0: Quand le désespoir pour le monde monte en moi et que je m'éveille la nuit au moindre bruit, en craignant ce qui peut arriver à ma vie, à celle de mes enfants, je vais m'étendre là où le canard des bois repose en sa beauté sur l'eau, là où le grand héron va se nourrir. J'entre dans la paix du monde sauvage, qui n'accable pas sa vie du poids de la douleur à venir. J'entre dans la présence de l'eau immobile, et je sens au-dessus de moi, aveugle de jour, les astres attendant de disperser leur lumière. Un instant, je repose dans la grâce du monde, et je suis libre.

0: Ces feuilles qui luisaient faisaient de la lumière un lieu que quitteraient ces feuilles et cette heure.
1: The wind came cool, and then I knew that I was present in the long age of the passing world, in which I once was not, now am, and will not be.
0: Le vent fraîchit, et je compris alors que j'étais présent dans le long siècle du monde qui passe, dans lequel jadis je n'étais pas.
1: And in that time, beneath the changing tree, I rested, in keeping not my own.
0: Où je suis maintenant, où je ne serai plus. Et en cette heure, sous l'arbre aux changeantes couleurs, je reposais dans une confiance qui ne m'appartenait pas.

0: I would not have been a poet.
1: Je n'aurais pas été poète.
0: I would not have been a poet except that I have been in love, alive in this mortal world. Or an essayist except that I have been bewildered and afraid.
1: Je n'aurais pas été poète si je n'avais été amoureux, vivant ce monde mortel. Ou essayiste, sinon que j'ai été dérouté et effrayé.
0: Or a storyteller, had I not heard stories passing to me through the air.
1: Ou conteur, si je n'avais entendu des histoires parvenues jusqu'à moi dans les airs.
0: Or a writer at all, except I have been wakeful at night, and words have come to me out of their deep caves, needing to be remembered. But on the days I am lucky or blessed, I am silent.
1: Et jamais écrivain, sinon que j'ai veillé la nuit, et que les mots sont venus jusqu'à moi, sortis de leur caverne profonde, demandant qu'on se souvienne d'eux. Mais les jours où j'ai de la chance, ou que je suis béni, je reste silencieux.
0: I go into the body that two make in making marriage, that for all our trying, all our deaf and dumb of speech has no tongue. Or I give myself to gravity, light and air, and I'm carried back to solitary work in fields and woods, where my hands rest upon a world unnamed, complete, unanswerable, and final as our daily bread and meat.
1: J'entre dans le seul corps qui fait un couple en l'œuvre de mariage, et qui, malgré tous nos efforts, tout notre langage de sourd-muet, n'a pas de langue, où je me livre à la pesanteur, la lumière et l'air, et je suis ramené au travail solitaire des champs et des bois, où mes mains reposent sur un monde innommé, complet, sans réponse, et définitif, comme notre viande et notre pain quotidien.
0: The way of love leads always to life beyond words, silent and secret. To serve that triumph, I have done all the rest.
1: La voie de l'amour mène partout à la vie sans parole, silencieuse et secrète. C'est pour me vouer à ce triomphe que j'ai accompli tout le reste.
0: You see, my mother said, and laughed.
1: Vois-tu, me dit ma mère en riant.
0: You see, my mother said, and laughed. Knowing I knew the passage she was remembering, finally you lose everything. She had lost parents, husband and friends, youth, health, most comforts, many hopes.
1: Vois-tu, me dit ma mère en riant, sachant que je savais quel souvenir elle évoquait. En fin de compte, c'est toute chose que l'on perd. Elle avait perdu parents, mari, amis, jeunesse, santé, la plupart des réconforts, de nombreuses espérances.
0: Deaf, asleep in her chair, awakened by a hand's touch, she would look up and smile in welcome as quiet as if she had seen us coming.
1: Sourde, assoupie sur sa chaise, réveillée au toucher d'une main, elle levait les yeux et nous accueillait d'un sourire aussi tranquille que si elle nous avait vu venir.
0: She watched curious and affectionate the sparrows, titmice and chickadees she fed at her kitchen window. Where did they come from? Where did they go? No matter.
1: Elle surveillait avec curiosité et affection les moineaux, mésanges et têtes noires qu'elle nourrissait à sa fenêtre de cuisine. D'où venaient-ils? Où allaient-ils? Elle en avait cure.
0: They came and went as freely as in the time of her old age, her children came and went.

0: captured but fed.
1: Ils allaient et venaient aussi librement que dans son grand âge, ses enfants allaient et venaient, sans être en cage, mais nourris.
0: And I, walking in the first spring of her absence, know again her inextinguishable delight.
1: Et moi, traversant le premier printemps de son absence, je reconnais de nouveau sa voix inextinguible.
0: The wild bluebells,
1: les jacinthes des bois,
0: the yellow celandine,
1: les chélidoines jaunes,
0: violets purple and white,
1: les violettes mauves et blanches,
0: twin leaf, bloodroot, larkspur,
1: les linnées, les sanguinaires, les delphiniums,
0: the ruin enemy, light, light under the big trees and overhead the red bud blooming and the red bird singing.
1: L'anémone sauvage, si légère sous les grands arbres, et au-dessus de nous, la rose épanouie.
0: The oak leaves like flowers still unfolding, and the blue sky.
1: Le cardinal qui chante, les feuilles de chêne comme des fleurs qui s'entr'ouvrent toujours, et le ciel bleu.

0: I leave the warmth of the stove.
1: Je quitte la chaleur du poêle.
0: I leave the warmth of the stove, my chair and book, and go out into the cold night.
1: Je quitte la chaleur du poêle, ma chaise et mon livre, et je m'enfonce dans le froid de la nuit.
0: My little lamp that shows the way and leaves me dark is swinging in my hand.
1: Ma petite lanterne qui me montre le chemin et me laisse dans le noir se balance dans ma main.
0: The house windows shine above me, and below me a single light gleams in the barn where an hour ago I left a ewe in labor. Beyond is the grand sweep of heaven's stars. As I walk between them in the deep night, the lights of house and barn also are stars. My own small light is an unsteady star.
1: Les fenêtres de la maison brillent au-dessus de moi. Et en bas, une seule lumière luit dans la grange où, il y a une heure, j'ai quitté une brebis en travail. Au-delà, c'est la grandiose étendue des étoiles du ciel. En marchant parmi elles dans la profondeur de la nuit, les lumières de la maison et de la grange sont aussi des étoiles. Mon unique petite lumière est une étoile vacillante.
0: I come to earth on the barn floor where the ewes and lambs have been born, and now, wet and bloody, breathing at last the air of this wintry world, struggle to rise, while the ewe mutters and licks. Unknowing, they have the knack of their becoming, heartbeat and breath, the hunger that will lead them to the tit and thence to the sunlit grass. I perform the ancient acts of comfort and safety, making sure. I linger a moment in the pleasure of their coming and my welcome, and then go, for I must comfort myself and sleep.
1: Je me penche vers la terre sur le sol de la grange où les petits de la brebis viennent de naître, et maintenant, humides et sanglants, respirant au fin air de ce monde hivernal, ils luttent pour se redresser. Tandis que la brebis gronde et les lèche. Sans le savoir, ils savent d'instinct ce qu'ils vont devenir. Battement de cœur et souffle, la faim qui va les diriger vers le pis et de là vers l'herbe ensoleillée. J'accomplis les actes anciens du réconfort et de la sauvegarde, en vérifiant. Je m'attarde un moment, prenant plaisir à leur venue, à mon accueil. Puis je m'en vais, car je dois me reposer et dormir.
0: While I worked, the world turned half an hour, carrying us on toward morning and spring, the dark and the cold again, the births and then the deaths of many things, the end of time.
1: Tandis que j'œuvrais, le monde a grandi d'une demi-heure, nous dirigeant vers le matin et le printemps, vers le noir et le froid de nouveau, les naissances et les morts de tant d'êtres, la fin des temps.
0: I close the door and walk back, homeward.
1: Je ferme la porte et je rentre vers mon foyer.
0: Among the stars.

0: Souviens-toi de chérir ce que tu aimes pour toute la vie, nous dit A Song I've Never Heard. Parole, musique et interprétation de John Leopold, une composition inédite enregistrée spécialement pour cette émission en 2026 dans les studios de Radio Coquelicot. Vous écoutez Un mot découvert, consacré aujourd'hui à la poésie de Wendell Berry, dans une lecture en anglais de John Leopold. Et nous poursuivons notre lecture avec L'homme né pour cultiver.
1: The man born to farming.
0: L'homme né pour cultiver.
1: The grower of trees, the gardener. The man born to farming, whose hands reach into the ground and sprout. To him the soil is a divine drug. He enters into death yearly and comes back rejoicing. He has seen the light lie down in the dung heap and rise again in the corn. His thought passes along the row ends like a mole. What miraculous seed has he swallowed that the unending sentence of his love flows out of his mouth like a vine clinging in the sunlight and like water descending in the dark?
0: Le planteur d'arbres, le jardinier, l'homme né pour cultiver, dont les mains s'enfoncent dans la terre et germent. Pour lui, le sol est une drogue divine. Il entre dans la mort chaque année et en revient réjoui. Il a vu la lumière reposer sur le tas de fumier et ressusciter dans le blé. Sa pensée traverse l'extrémité des travées comme une taupe. Quelle graine miraculeuse a-t-il avalée pour que la phrase illimitée de son amour lui coule de la bouche comme une vigne accrochée au soleil et comme une eau descendant dans le nez.

0: In this world,
1: en ce monde,
0: the hill pasture, an open place among the trees, tilts into the valley. The clovers and tall grasses are in bloom. Along the foot of the hill, dark flood water moves down the river. The sun sets. Ahead of nightfall, the birds sing. I have climbed up to water the horses and now sit and rest, high on the hillside, letting the day gather and pass. 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In this world, men are making plans, wearing themselves out, spending their lives in order to kill each other.
1: Le pâturage en pente, espace ouvert parmi les arbres, plonge dans la vallée. Les trèfles et les herbes hautes sont en fleurs. Longeant le pied de la colline, un courant d'eau sombre descend la rivière. Le soleil se couche. Devançant la tombée de la nuit, les oiseaux chantent. J'ai gravi la pente pour aller abreuver les chevaux et m'assieds à présent pour me reposer sur le haut du coteau, laissant le jour se rassembler et disparaître. À mes pieds, les bêtes broutent la largeur des champs sur les terres en contrebas, lentes et méditatives comme des étoiles. En ce monde, les hommes font des projets, s'épuisant à la tâche, passant leur vie à se massacrer.

0: The Sorrel Filly.
1: La jument à Lausanne.
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1: Les chants des petits oiseaux s'estompent dans les buissons après le coucher du soleil. L'air est sec, embaumant la verge d'or. Près du sentier, soudain, de splendides asters s'enflamment dans le crépuscule. Les voix de vieillards de quelques grillons transpercent le silence. C'est un calme que j'aime, bien que ma vie me le fasse traverser trop souvent dans la surdité. Obsédé de coups et de pertes, je gaspille le temps que je peux passer ici. Un temps béni au-delà de ce que je mérite, je le sais. Si seulement je restais à l'écoute.
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1: Les feuilles reposent dans l'air, parfaitement immobiles. Je voudrais qu'elle repose dans mon esprit, aussi immobile, dans un espace aussi simple. Tandis que je m'avance, la jument à Lausanne qui broutait lève la tête, se tenant là en équilibre, légère sur la pente, comme un jeune pommier. Il y a une semaine, je l'ai emmenée pour la vendre, et n'ayant obtenu le prix que j'en voulais, je l'ai ramenée ici. Je reste là, à présent, dans ce calme. Et la considère longtemps, heureux d'avoir retrouvé ce qui était perdu dans un échange commercial.

0: All yesterday afternoon I sat.
1: Tout hier après-midi, je suis resté assis.
0: All yesterday afternoon I sat here by the river while the holiday boats sped by. Their wake beat on the shores, muddying the water, their sleek hulls rocking and pounding in the wake of other boats. The engines filling the air with torment. They will come again today and again tomorrow, for this is Labor Day weekend, a time to celebrate with restlessness the possibility of rest always further on.
1: Tout hier après-midi, je suis resté assis, ici, au bord de la rivière, tandis que les bateaux des vacanciers filaient sur l'eau. Leur sillage mordait sur les rives, salissant debout le flot, leurs coques luisantes se balançant et piquant du nez dans le sillage d'autres bateaux, les moteurs emplissant l'air de tumulte. Ils reviendront encore aujourd'hui et encore demain, car c'est le week-end de la fête du travail. Un temps pour célébrer avec agitation la possibilité de se reposer toujours plus éloigné.
0: But this morning I came again at first light. The river had cleared. It lay still from bend to bend. The night birds were passing homeward ahead of the day. An owl trilled once, and then a wren woke and sang. The heron stalked soundlessly the dusky shallows. Quietly, quietly, the river received the forgiveness of the new dawn.
1: Mais ce matin, je suis revenu à la première aube. La rivière s'était éclaircie. Elle était silencieuse d'un méandre à l'autre. Les oiseaux de nuit passaient, rentrant au nid, face au jour. Un hibou ulula une fois. Puis un roitelet s'éveilla et chanta. Les hérons traversaient sans bruit les sombres bas-fonds. Doucement, doucement, la rivière recevait le pardon de la nouvelle aube.
0: But do the lords of war, in fact.
1: Mais est-ce qu'en fait les seigneurs de la guerre?
0: But do the lords of war in fact hate the world? That would be easy to bear if so. If they hated their children and the flowers that grow in the warming light, that would be easy to bear. For then we could hate the haters and be right. What is hard is to imagine the lords of war may love the things that they destroy.
1: Mais est-ce qu'en fait les seigneurs de la guerre détestent le monde? Ce serait facile à supporter s'il en était ainsi. S'ils détestaient leurs enfants et les fleurs qui poussent sous la lumière qui réchauffe, ce serait facile à supporter. Car dans ce cas, nous pourrions détester les détestateurs et avoir raison. Ce qui est dur, c'est d'imaginer que les seigneurs de la guerre puissent aimer les êtres qu'ils détruisent. Qui ne s'est pas rêvé poète? Existe-t-il une recette pour être poète? Les hommes de la Renaissance avaient fait leur cette formule latine « poeta nascitur non fit ». On est poète, on ne le devient pas. Wendell Berry, dans sa générosité, nous livre son point de vue sous la forme d'un aide-mémoire à son propre usage, non d'une liste de recommandations à l'usage d'autrui, car pour lui, il s'agit d'abord et avant tout d'être, au sens fort du terme. De savoir se rendre à nouveau disponible par tous les pores P-O-R-E-S et pores P-O-R-T-S de l'âme et de la peau, d'entrer en communication avec les choses comme elles viennent. Mais j'anticipe sur le poème, écoutons-le plutôt dans la voix de son auteur.
2: How to be a poet, to remind myself. Make a place to sit down, be quiet. You must depend upon affection, reading, knowledge, skill, more of each than you have, inspiration, work, growing older, patience, for patience joins time to eternity. Any readers who like your poems doubt their judgment.
1: Trouve un endroit pour t'asseoir. Assieds-toi. Reste calme. Il te faut t'appuyer sur l'affection, la lecture, le savoir, le talent, plus parmi eux que tu ne possèdes. L'inspiration, le travail, l'âge qui vient, la patience, car la patience joint le temps à l'éternité. S'il y a des lecteurs qui apprécient ton œuvre, méfie-toi de leur jugement.
2: Breathe with unconditional breath the unconditioned air. Shun electric wire. Communicate slowly. Live a three-dimensioned life. Stay away from screens. Stay away from anything that obscures the place it is in. There are no unsacred places. There are only sacred places and desecrated places.
1: Respire d'un souffle inconditionnel, l'air non conditionné. Évite les fils électriques. Communique lentement. Vis une vie à trois dimensions. Écarte-toi des écrans. Écarte-toi de tout ce qui obscurcit l'endroit où cela se trouve. Il n'y a pas de lieu non sacré. Il y a seulement des lieux sacrés en des lieux désacralisés.
2: Accept what comes from silence. Make the best you can of it. Of the little words that come out of the silence like prayers prayed back to the one who prays, make a poem that does not disturb the silence from which it came.
1: Accepte ce qui vient du silence. Profites-en au maximum. Des petits mots qui sortent du silence, comme des prières retournées à celui qui prie. Fais un poème qui ne dérange pas le silence d'où il est sorti. Avant de nous quitter, voici un dernier poème qui, à l'instar des seigneurs de la guerre de tout à l'heure, est d'une grande actualité. Voici « Si nous sommes devenus un peuple incapable », lu en anglais par John Leopold.
0: If we have become a people incapable.
1: Si nous sommes devenus un peuple incapable.
0: If we have become a people incapable of thought. Then the brute thought of mere power, mere greed will think for us. If we have become incapable of denying ourselves anything, then all that we have will be taken from us. If we have no compassion, we will suffer alone. We will suffer alone the destruction of ourselves. These are merely the laws of this world, as known to Shakespeare, as known to Milton. When we cease from human thought, a low and effective cunning stirs in the most inhuman minds.
1: Si nous sommes devenus un peuple incapable de penser, alors la pensée brute, de la puissance nue, de l'avidité nue, pensera à notre place. Si nous sommes devenus incapables de nous refuser quoi que ce soit, alors tout ce que nous avons nous sera arraché. Si nous n'avons pas de compassion, nous souffrirons seuls. Nous souffrirons seuls la destruction de nous-mêmes. Ce ne sont là que les lois de ce monde. Celles qu'a connues Shakespeare, celles qu'a connues Milton. Lorsque nous renonçons à la pensée humaine, une bassesse efficace et rampante met en branle les esprits les plus inhumains. Il y a dans la poésie de Wendell Berry quelque chose de la saine contemplation, de la veille, de l'étreinte réaliste des choses et des êtres que l'on imagine être la meilleure part de sa vie intérieure. Wendell Berry ne choisit pas, ou plutôt, il choisit tout, tout ce qui n'est pas contraire à la vie, à la beauté et à leur perduration. Il se sait libre sous condition, et cette condition, qui n'est autre que la condition humaine, il l'embrasse à bras grands ouverts, dans le respect et le silence d'une âme aimante. Wendell Berry, contrairement à ce que d'aucuns pourraient croire, n'est pas un naïf, mais un réaliste doué d'un « no bullshit kind of man », un de ces gars à qui on ne la fait pas. Et il l'a prouvé à maintes reprises au cours de son existence, lui qui n'est pas connu pour confondre idéal et réalité, mais pour son sens de la limite, vertu qui fait si cruellement défaut à notre temps. Et c'est dans le cadre de ces limites, toutes humaines, qu'il fait l'expérience d'un illimité, celui du regard poétique à la fois actif et contemplatif. En politique, Berry est un Américain critique de son pays, et ce malgré les honneurs officiels reçus. Enfin ornithologue qu'il est, depuis plus de 50 ans, il observe et brocarde la faune financière et politique des États-Unis. Attentif aux dérives de l'État, que par ailleurs il ne porte pas dans son cœur, et lucide analyste des vices de sa nation, il met sa liberté d'expression au service non d'une vision utopique, mais d'une vision fondée sur l'expérience de la limitation volontaire et de l'harmonie entre les êtres. Les poèmes que l'on vient d'entendre sont le fruit de cette vision-là. C'était « À mots découverts », une émission de Radio Coquelicot proposée et présentée par Hector Laura. Nous lisions aujourd'hui des poèmes de Wendell Berry dans la traduction de Claude D'Andrea, parue en 2018 chez Arfuyen. John Leopold a lu les versions anglaises, à l'exception de « La paix du monde sauvage » et de « Comment être poète » qui étaient lus par Wendell Berry lui-même. Les musiques étaient signées « Les Cachouettes », duo composé d'Isabelle Hérault-Léopold, chant, flûte norvégienne, accordéon et saxophone, et de John Leopold, guitare et chant. Si vous êtes organisateur de concerts, je vous invite à les contacter au numéro suivant 06 84 65 61 57. 06 84 65 61 57. Prise de son pour la musique, montage, mixage et mise en onde, Vincent Valentin. Un grand merci à tous ceux qui ont participé à cette émission et l'ont rendue possible par leurs divers talents. Pour mémoire, l'émission est diffusée pendant 15 jours, le mardi à 8h, le jeudi à 18h et le dimanche à 11h. Vous pouvez également l'écouter en temps réel ou en rediffusion, ou bien encore la télécharger, le tout à la page de l'émission sur radiocoquelicot.com. Quant à moi, je vous dis à très bientôt pour d'autres aventures bilingues.

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1: Bonjour à toutes et à tous. Alors aujourd'hui, dans Sa bouche sur le territoire, je vais vous parler de Charles Lindbergh. Il disait que l'aventure est dans chaque souffle de vent. Eh bien pour Grégory et Hugo, deux frères fiolants, l'aventure est dans chaque pas. Des pas qui les ont conduits en haut du Kilimandjaro. Et cette aventure, ils ne l'ont pas fait tout seuls. Ils l'ont partagée avec les élèves de la classe de leur papa, Laurent Pison, à Saint-Bonnet-de-Rochefort. Nous vous en avions déjà parlé, juste avant le départ, puisque les enfants avaient longuement interviewé Grégory. Grégory est revenu, tout s'est très bien passé, il nous raconte ce retour et nous allons ensemble découvrir ce qu'en pensent les enfants. Mais tout d'abord, eh bien, allez, on repart au début de l'histoire et on présente Grégory.
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3: Je fais des études dans une école de commerce avec une spécialité en finance, donc rien à voir. Mais je suis quelqu'un qui aime énormément, donc un peu l'aventure, on va dire ça. J'aime me lancer des petits défis. Et c'est vrai que le Kilimandjaro, c'était pour moi un peu le Saint Graal dans un pays, enfin même un continent où je ne suis jamais allé. Et je me suis dit, bah, c'est l'opportunité d'allier ce projet-là, de se lancer un petit défi, et à la fois de donner une dimension pédagogique donc à ce projet, d'accompagner en quelque sorte les élèves de mon père avec moi.
1: Donc direction la Tanzanie, vous êtes vous-même un randonneur habitué à affronter les hauts sommets ?
3: Alors les hauts sommets, c'est vrai que à vrai dire c'est peut-être le premier que je vais monter aussi haut. Après voilà, on a la chance d'avoir la chaîne des Puys, donc j'ai eu pas mal de petites randonnées dans la chaîne des Puys et je suis habitué.
1: Alors votre père m'a dit, c'est juste une grosse randonnée, mais je suppose que même une grosse randonnée, et surtout sur le Kilimandjaro, ça se prépare un petit peu. Comment est-ce que vous avez anticipé tout cela ?
3: Alors oui, ça se prépare, mais voilà, comme vous l'avez dit, c'est qu'une randonnée, c'est pas le Mont Blanc qui demande des notions d'alpinisme. Donc malgré tout, ça demande quand même beaucoup de... quand même pas mal d'entraînement, hein. Donc de la préparation physique, du renforcement musculaire, pas mal de courses, de marche à pied. Quand même, ça fait, je pense bien un peu plus de 6 mois, en plus de d'une activité sportive régulière. C'est vrai que ça fait peut-être 6 mois où je m'entraîne un peu plus que d'habitude.
1: Alors départ le 12 juin, comment après ça se séquence ?
3: À partir du 12 juin, donc un vol direct pour le Kilimandjaro Airport, et derrière, sur 9 jours d'ascension, 7 jours pardon, d'ascension, 2 jours de descente plus précisément, où chaque jour on va rejoindre finalement des petites zones donc de camps, on va monter puis un peu redescendre pour aussi toute cette question d'acclimatation, étant donné que c'est assez haut, l'oxygène ça sera de plus en plus rare, donc au début ça sera une randonnée classique et derrière ça sera un peu plus technique, monter pour redescendre légèrement, remonter, installer le camp, le défaire, et voilà, on a beaucoup de paliers, c'est très organisé, je suis très bien encadré, tout va très bien se passer j'espère.
1: Alors un départ encadré, mais pas tout seul, loin de là, puisqu'il y aura au moins 20 enfants qui vont vous suivre via les réseaux, mais via aussi une préparation en amont. Alors comment est né ce projet pédagogique entre l'école de Saint-Bonnet et vous ?
3: J'avais cette envie de me lancer un petit défi, et j'en parle à mon papa, qui voilà, tous les deux, on a cette idée de donner donc cette dimension pédagogique, de me dire pourquoi pas les élèves pourraient nous accompagner à leur manière. On décide de mener des petits ateliers en amont, donc dans l'école de Saint-Bonnet-de-Rochefort, pour les CE1, CE2, donc des petits ateliers. Donc on leur a fait une petite présentation, tout d'abord du Kilimandjaro, de la Tanzanie, avec un petit reportage. Par la suite, on a eu une petite phase de questions-réponses et une création, le support pédagogique, on va dire ça, une petite création d'une fresque. Donc chaque enfant dessine un bonhomme qui va donc former une grande fresque, donc 19 petits bonhommes que je vais donc emmener avec moi tout en haut du toit de l'Afrique pour prendre donc du moins une très belle photo, je pense. Donc je suis accompagné de mon frère qui fera l'ascension avec moi, donc L'objectif, c'était de dévoiler cette fresque tout en haut et d'envoyer ça aux élèves, tout en ayant aussi également un suivi tout au long de l'expédition, d'échanger par vidéo, expliquer un peu comment ça se passe, la randonnée, les conditions, montrer la faune et la flore qui est particulière, peut-être un petit peu dangereuse aussi. Et également, là par exemple aujourd'hui, un petit atelier sur un peu la présentation du matériel, un peu l'indispensable, quoi amener dans une grosse rando du moins.
1: Eh ben, on va suivre cet atelier justement avec vous et les enfants. C'est parti Grégory.
3: Donc, je vous ai étalé tout le matériel qui va me servir à donc gravir le Kilimandjaro. On va passer par tous les temps, donc il faut être équipé. Voilà, c'est un trek qui est assez compliqué sur ce côté-là. On nous dit qu'il va pleuvoir, qu'il va neiger. On va passer par des zones tropicales qui vont très chaud, très humide. Donc, faut être équipé, avoir un peu tout. En plus, déjà, de ma tenue actuelle. Donc, évidemment, un petit pantalon, des t-shirts, tout très respirant, parce que c'est très important. Donc, surtout en altitude, que la transpiration s'évacue bien. On peut avoir des risques de, si toutefois elle se transmet pas vers l'extérieur, qu'on ait froid. Un collant pour les jambes, le pantalon qu'on met par-dessus, et en cas donc de pluie, un surpantalon qui est étanche. On a des petites chaussettes. Là, je vous avoue qu'il me manque une grosse paire de moufles. Une petite pochette étanche également pour ranger son téléphone, des papiers.
4: Une carte pour aller à l'avion.
3: Exactement, voilà aussi la carte d'embarcation. Tout ce qui est des cache-cou pour bien se protéger la nuque. Un matelas de trekking également. Qu'est-ce qu'on a d'autre ? On a des guêtres. Des guêtres, ça va se mettre au niveau des chevilles et ça accroche la chaussure avec pour vraiment protéger tout le pied et éviter que par exemple des petits insectes viennent se loger dans notre chaussure au niveau de nos chevilles.
4: Mais tu dois avoir super chaud là-dedans.
3: Ça va dépendre du temps qu'il fera et je vais adapter donc mes habits en fonction. Qu'est-ce qu'on a d'autre ? On a de l'anti-moustique, très important. Également, vous le savez tous, de la crème solaire. Une frontale, une petite couverture de survie. On a donc tout ce qui est chaussures de trekking. C'est des chaussures assez particulières parce qu'elles sont montantes. Pour éviter, vous savez, que la cheville finalement bouge trop. Sur une pierre, on est un peu déséquilibré et ça peut vite faire mal. Donc, des chaussures montantes, c'est assez important. On a la poche à eau, une casquette, on a une polaire et évidemment un kawé, une veste imperméable qui va être très important. Et est-ce que, par exemple, vous pensez à d'autres choses que j'aurais pas forcément apporté qui est nécessaire ?
4: De la nourriture, de l'eau, une bouillotte ?
3: Alors, de la nourriture et de l'eau. C'est une bonne réponse, effectivement. Il va falloir que je remplisse les stocks et que, à la fois, les porteurs qui viennent avec moi auront une partie donc de cette nourriture. Moi, je vais devoir remplir donc le camelback et la gourde. Voilà, il faut à peu près 3-4 litres d'eau par jour. C'est énorme, il faut beaucoup boire. Et par contre, pour la bouillotte, c'est pas nécessaire. Parce qu'en soi, ça consomme de l'eau. Et l'eau, c'est quand même précieux à cette altitude. Vous pouvez penser à d'autres choses ?
4: Une batterie externe pour charger ton téléphone ?
3: Il y en a une.
4: Une tente ?
3: Effectivement. La tente, je ne l'ai pas apportée, hein, ça prendrait un peu de place. Donc c'est fourni, les porteurs vont la porter.
4: Des vêtements de rechange ?
3: J'ai une tenue sur moi, il y a de quoi en faire une deuxième. Il faudra plus de sous-vêtements, il faudra également plus de t-shirts, tu as totalement raison. Mais je vais devoir un peu nettoyer au fur et à mesure. Hein. Mais c'est vrai que... On nettoie moins régulièrement parce que il y a beaucoup de ces vêtements qui sont faits en laine mérino. Et la laine mérino, elle a une particularité d'avoir un pouvoir, antibactérien. Donc, ce qui fait que on peut porter un même t-shirt 2-3 jours sans avoir de gros problèmes. Mais évidemment, c'est recommandé de le laver.
4: Tu peux le laver dans les contenants ?
3: Oui. Pas aussi souvent qu'à la maison.
4: Et aussi, il te faudra peut-être des lunettes pour pas avoir de la poussière dans les yeux, de la neige.
3: Oui, j'ai des lunettes juste là.
4: Mais tu peux pas prendre ta douche ?
3: Non. Ça va être à l'aide de plus de lingettes, de se rincer avec un petit peu d'eau, mais pas trop.
4: C'est lourd ou pas ?
3: Est-ce que c'est lourd ? On va dire ça va faire une quinzaine de kilos.
4: Mais si t'emmènes une casserole, tu peux faire fondre la neige pour te faire de l'eau.
3: Alors, c'est vrai, mais je suis pas assez isolé du monde pour faire ça. En soi, il y a des puits qui nous fournissent de l'eau, donc on n'a pas besoin de faire fondre la neige. Parce que sinon, il y aura de moins en moins de neige, c'est pas cool. Déjà que sur le Kilimandjaro, il y en a de moins en moins.
4: Du feu pour éloigner les animaux sauvages ?
3: Dans le parc du Kilimandjaro, on n'a pas le droit de faire de feu. Mais avec les tentes, avec tout notre campement, déjà, ça fait peur à beaucoup d'animaux.
4: Quand tu vas emmener la nourriture, si t'emmènes de la nourriture qui est faite pour se faire cuire, comment tu vas faire ?
3: L'équipement est tout prévu. Il y a des réchauds et voilà, énormément de produits déshydratés. Simplement, tu mets un peu d'eau, ça réhydrate. Ou voilà, des pâtes d'amandes, tu vois, tout ça, des légumineuses, tout ce qui peut se garder un petit peu.
4: Aussi, il faut une combinaison de neige pour y aller.
3: Une combinaison de neige ? Tu vois ce que je t'ai présenté, ça va être suffisant pour l'ascension. Les grosses combinaisons, ça va plus être utile pour monter le Mont Blanc ou ça demande des notions d'alpinisme ou même l'Everest, l'Himalaya.
4: Ils parlent français, les personnes qu'ils vont t'accompagner ?
3: Ça va être de l'anglais. Ils ont leur dialecte, il y a énormément de dialectes locaux.
4: Vous un sac de couchage, non ?
3: Effectivement. Donc le sac de couchage, voilà, c'est une très bonne question. Le sac de couchage est fourni. Il faut un sac de couchage qui puisse aller jusqu'à des températures de moins 20 degrés. Donc c'est énorme.
4: Mais il peut y avoir des avalanches ?
3: Oui, il n'y a pas de risque zéro. Mais sur le Kilimandjaro, il y a beaucoup moins de neige qu'avant. Donc pour le coup, je pense pas que j'en aurai.
4: Donc le chef cuisinier peut faire des sushis ?
3: Je sais pas si ça va être une de ses idées. Ses priorités. Je pense a priori non, sur des produits frais, sur du saumon, on va pas emmener un saumon en haut du Kilimandjaro.
4: Comment tu vas faire pour te protéger des animaux ?
3: Déjà, on va éviter de les approcher de trop près, on est très encadré, on est avec des professionnels donc qui vont quand même nous exposer tous les risques, nous dire vous approchez pas trop, tout ce qui est moustique, hop, anti-moustique.
4: Il faudrait être armé d'une carabine pour se défendre contre les animaux.
3: Non, parce que la plupart des animaux, ils ont peur de toi. On a fait le tour des questions.
4: Est-ce que il y aura des stalagmites ou des stalactites ?
3: Je pense pas. Quoique j'ai peut-être tort, hein. Ah bon, c'est une bonne question.
4: Mais tu vas devoir dormir dans une caverne comme les préhistoriens ?
3: Non, du coup, je vais être en tente. Tous les porteurs, tous les gens qui viennent avec moi dans l'expédition, on va monter les tentes, on va démonter les tentes et ça chaque jour.
4: Est-ce que tu vas pouvoir voir les trois cheminées qui sont du volcan ?
3: Ah ben j'espère bien, ouais, j'espère bien pouvoir observer les trois volcans différents. Je vais vous envoyer des petites photos, des petites vidéos, petits comptes rendus, comment je me sens, plein de petites photos.
4: Quand t'arriveras là-bas, il fera chaud, du coup tu rêveras d'une piscine, c'est ça ?
3: Est-ce que je rêverai d'une piscine ? C'est probable, oui.
4: Est-ce qu'il y a des toucans là-bas ?
3: Eh ben c'est une bonne question. En vrai, pour te dire de bêtises, hein, je vais investiguer.
4: Et t'as pas amené les masques d'oxygène ?
3: Eh ben figure-toi que pour le Kilimandjaro, on en a pas besoin. L'oxygène se réduit énormément. Avec les paliers d'acclimatation qu'on va respecter, on n'en aura pas besoin. C'est pas comme gravir l'Everest, qui a quand même à 2000-2500 mètres d'altitude de plus que le Kilimandjaro. Et où là, t'as besoin du masque, t'as besoin des bouteilles. Moi, ça va. Une dernière question, et après...
4: Tu seras à combien de mètres d'altitude ?
3: Tout en haut, on va être à 5895, précisément.
4: Quand tu seras en haut, est-ce que tu planteras un drapeau comme les astronautes ? Et quand tu seras en haut, tu rêveras d'un bon feu dans ta maison.
3: Je rêverai d'un bon feu, effectivement. Et j'ai pas le droit d'installer quoi que ce soit en haut du Kilimandjaro. Sinon, oui, on va me taper sur les doigts.
4: Et le maître, tout à l'heure, il nous a lu une histoire. Est-ce que si tu seras monté tout en haut, tu pourras nous dire s'il y a un corps de... un squelette de léopard, si c'est vrai ou pas ?
3: J'ai écouté parler de cette légende, et ben je vous tiendrai au courant. J'irai mener l'enquête. On ira voir ça.

0: Pascal Danel nous a quitté voici bientôt 2 ans, mais ces neiges du Kilimandjaro resteront, elles, éternelles. Derrière ce slow, d'ailleurs, c'est une nouvelle tragique, signé Ernest Hemingway en 1936, avant de devenir un film avec Ava Gardner et Gregory Peck. Lui aussi s'appelle Gregory, et lui aussi est devenu en quelque sorte une star pour les enfants de l'école de Saint-Bonnet de Rochefort. Car il l'a fait, oui, il est allé au sommet du Kilimandjaro et il en est revenu. Voici quelques jours, il était devant la classe pour raconter cette aventure, avec dans les yeux encore un peu de neige de cette montagne éclatante.
1: Effectivement, c'était une aventure magnifique, du premier jour jusqu'au dernier. Découverte sur découverte, une aventure à la fois humaine et sportive, évidemment. En plus, voilà, en donnant ce petit côté pédagogique avec les élèves, c'était un beau projet qui est enfin accompli. Alors, premier jour, ça s'est plus ou moins bien passé. On a eu un temps assez typique de là-bas. Donc on traverse la forêt subalpine, un peu tropicale. Premier jour, sous la pluie, sous la boue, donc des affaires un peu mouillées. On s'est dit qu'on commençait très bien l'aventure. Donc on arrive au premier camp de base, hein, on monte les tentes avec notre équipe. Première nuit assez très humide, on s'est dit « Oula, où est-ce qu'on est allé ?» Mais au final, ce début d'aventure s'est très très bien passé quand même. Hein. C'était magnifique. En plus, on était quand même bien encadrés. On a eu beaucoup d'explications d'un de nos guides, un guide assistant également. Donc le début de l'aventure très très bien passé malgré ces petits aléas.
0: Alors une aventure qui était, je le disais, quand même bien préparée avec tout un matériel. Ce matériel, il s'est montré efficace quand même dès le début.
1: Oui. Il a montré ses limites aussi. Quand il se met à beaucoup pleuvoir, il n'y a pas beaucoup d'équipement qui ne prendra pas l'eau.
0: Comment se passe cette randonnée? On est sur des chemins entre guillemets balisés, on évolue en pleine nature et il n'y a que les guides qui peuvent se repérer, que nos auditeurs visualisent un petit peu.
1: Alors, c'est très peu balisé, donc il nous faut des guides. Et effectivement, c'est très nature et c'est ce qu'ils souhaitent, le parc du Kilimandjaro, c'est ce qu'ils souhaitent. Garder ce côté très nature, très propre également. Certains jours plus faciles que d'autres, les chemins sont quand même, certains sont quand même assez étroits, d'autres assez pentus. À des moments, faut escalader des roches. Il n'y a pas de sécurité, mais pour eux, ça n'a pas l'air de leur poser problème, mais c'est ça qui fait partie de l'aventure. Ça me fait penser particulièrement au jour 4 ou 5, où voilà, on a, après le départ d'un camp de base, on gravit une petite colline vraiment pentue, et ça nous avait surpris avec Hugo, donc mon frère, que c'était aussi peu sécurisé.
0: Alors forcément, plus on monte, plus on découvre aussi un panorama, mais aussi, je parlais de ces fameuses strates, on arrive aussi à un moment dans une strate désertique. Lorsqu'on est justement sur ce plateau un peu désertique, qu'est-ce qu'on ressent à ce moment-là ?
1: Il y a beaucoup d'admiration, oui. On passe donc de ce côté assez tropical, ensuite sur ce qu'ils appellent les landes, donc un peu moins de végétation, mais toujours un peu, mais des paysages totalement différents d'un jour à l'autre, c'est ça qui est magnifique. Ensuite, on passe sur un désert semi-alpin et ensuite un désert alpin complet. Et là, on voit la végétation qui, petit à petit, qui laisse place à des rochers, comme à énormément une activité volcanique très importante dans le passé. Donc, on voit ce côté très volcanique, très très désert, très très lunaire finalement, un petit peu. On s'ennuie pas.
0: Alors, on dit souvent qu'en montagne, plus on approche du sommet, plus il nous paraît loin. Est-ce que pour le Kilimandjaro, c'est la même chose ?
1: Oui, c'était le cas, effectivement. Plus on s'approche, plus il y a une dernière colline à gravir, et à chaque fois, on est là, waouh, c'est pas à côté. Et en plus, une fois qu'on pense y être, on commence à faire le tour, parce qu'on n'est pas du bon côté pour faire la montée finale. Mais ça nous servait aussi à la fois d'une histoire d'acclimatation. On montait assez haut, on redescendait pour dormir. Et c'était aussi l'intérêt de le contourner.
0: Justement, le manque d'oxygène peut se faire sentir. Est-ce que ça a été votre cas? Est-ce que vous avez eu l'ivresse de l'altitude?
1: Oui. Oui. Malheureusement, j'ai pas profité très longtemps du sommet. J'ai eu la chance d'avoir ce petit mal des montagnes qu'au sommet. Mais oui, c'est assez particulier. On dirait que C'est vrai qu'on est un peu ivre, hein. Vraiment, les mots, ouais, c'est bien ça. Un peu la tête qui tourne, voilà, un souffle un peu plus court, une grosse fatigue. Les problèmes classiques du manque d'oxygène.
0: Alors, une fois qu'on est au sommet, est-ce qu'on est forcément dans ces neiges du Kilimandjaro qui, malheureusement, sont en train de disparaître peu à peu?
1: On voit qu'il y en a de moins en moins, c'est sûr. Ce qui reste est on voit des glaciers, c'est que ça reste magnifique quand même. De la glace vraiment taillée par le vent, mais très peu de neige. On a eu la chance qu'il neige quelques jours avant, donc on en a eu un peu plus que d'habitude. En échangeant avec les guides, ça se fait de plus en plus rare, malheureusement.
0: Quel est le moment qui vous a le plus marqué, Grégory?
1: C'est une bonne question. Tous les moments étaient vraiment uniques à leur manière, mais je dirais cette ascension finale où les paysages sont pas là parce qu'on l'ascension finale se fait de nuit, donc on voit pas autour, mais petit à petit, on a l'ascension finale se fait en même temps que le lever du soleil. Finalement, on part à minuit pour arriver dans l'idéal à 6h, 7h du matin. Et donc arriver petit à petit et se voir ce lever de soleil en même temps qu'on se rapproche du sommet avec cette fatigue, parce que n'empêche ce manque d'oxygène quand même. Donc c'est un moment vraiment particulier. À la fois physique, c'est un petit défi, hein. On est en mode, on s'arrête pas, on va jusqu'au bout. On a l'impression que c'est interminable, mais ça se fait. Et ouais, quand on arrive en haut, malgré cette tête qui tournait, on va dire, j'ai pu quand même profiter un petit peu de ce lever de soleil et aussi en redescendant également. Et on découvre tous les paysages d'un coup. Et c'est magnifique, on se retrouve au-dessus des nuages, évidemment. Eh ben, on pense juste à ce moment-là, on pense pas forcément à autre chose. J'avais ce côté un peu délivrance, en mode, je l'ai fait, ça y est. Et voilà, ce côté en mode, je l'ai fait, mais aussi pour l'école de mon papa, je vais pouvoir déplier cette banderole et prendre cette belle photo. J'appréhendais forcément un petit peu, je me disais, imagine, sur la route, j'ai un petit problème et que je puisse pas, j'aurais été déçu de moi-même. Donc, beaucoup de soulagement. Et voilà, de profiter de ce paysage.
0: Et cette fresque de personnages, unis, de petits alpinistes, ça donne quoi quand on est en haut du Kilimandjaro? Ce petit rappel qu'il y a à des milliers de kilomètres de là, des enfants qui attendent des nouvelles.
1: Eh ben ça, on jette, les photos sont magnifiques. Ça a été compliqué de prendre les photos, il y avait beaucoup de vent, il faisait très froid, il y avait beaucoup de vent, mais ouais, le fait de pouvoir se dire qu'on a réussi en quelque sorte à les amener avec nous, bah voilà, c'est un petit peu aussi un peu de fierté et j'espère que ils sont contents de moi. Mais ouais, c'est très très beau de les amener en haut.
0: Quand on redescend, forcément, on décompresse aussi. Il y a une part du voyage qui s'achève. On est dans quel état d'esprit à ce moment-là, Grégory?
1: C'est vrai qu'on a l'impression que ces 7-8 jours de trek, d'ascension ont été longs. Et c'est vrai que quand on se dit que maintenant le plus gros est derrière nous, c'est déjà un peu de mélancolie, peut-être pas, mais voilà ce côté en mode, ça y est, quoi. Beaucoup de joie et un peu de mélancolie.
0: Prêt à repartir pour une nouvelle aventure, pour un nouveau sommet?
1: Oui. On y pensait déjà, ça va être quoi le prochain? Ça donne envie, hein. C'est fou. Peu importe les petits problèmes qu'on peut avoir, c'est ce confort qu'on enlève à notre vie, c'est pas grave, ça donne vraiment envie d'y retourner, de partir à l'aventure.
0: Et ça donne peut-être tout simplement un sens à la vie?
1: Oui. Ça veut bien dit.
0: Quand Grégory arrive dans la classe, eh bien c'est la fête. Mais ces enfants qui ont suivi ce parcours à travers des cartes, des livres et des photos, que retiennent-ils de cette aventure?
2: Ça fait bizarre de tenir quelque chose qui est allé en haut du Kilimandjaro. Parce qu'il est allé à plusieurs mètres d'altitude, à plusieurs kilomètres. Et que j'aurais jamais pensé que ça aille aussi haut.
3: Bah ça fait bizarre de toucher ça parce que ça sent pas la neige. Ça sent pas le Kilimandjaro. C'est la première fois qu'on va voir les photos du Kilimandjaro. Le maître nous a déjà fait voir une photo, sauf qu'ils n'étaient pas encore sur le Kilimandjaro. Ils étaient en bas.
4: Au pied.
3: Si, ils nous ont. Oui, avec l'ordinateur. Quand ils étaient tout en haut, ils avaient déplié la ribambelle. Le maître nous avait fait voir.
5: C'était dans la nuit, c'était incroyable à voir. Avec les nuages, ça faisait trop beau.
6: Moi, j'adore monter les montagnes. Bah, parce que ça fait marcher beaucoup. Et bah, je sais pas, mais j'aime bien aller en haut. L'odeur de la nature, tout ça, bah, j'aime bien.
7: Aussi, c'est bien parce que c'est vrai que ça donne des souvenirs. Et marcher, ça fait du bien.
8: Et c'est que ça donne envie aussi d'aller là-bas tout en haut, d'aller au-dessus des nuages et tout. Ça doit être trop bien.
9: Et ça change des écrans.

0: Et un grand merci bien sûr à tous les élèves de l'école de Saint-Bonnet-de-Rochefort, à Laurent Pison, leur professeur, et puis bien sûr à Grégory et à son frère Hugo pour cette belle aventure partagée. Peut-être que cela vous donnera des envies pour cet été. Belle journée à tous.
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s'attaque, attention, à la surconsommation. Irresponsable à ses yeux et dangereusement futile, il a d'ailleurs téléchargé sur son iPhone l'application qui s'appelle e-assistant contre

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3: Qu'appelle-t-on une vie ordinaire? Pour certains, c'est une vie sans ce qu'ils auraient aimé avoir, sans avoir jamais osé le demander. Pour d'autres, c'est une vie avec tout ce qu'on y apporte, tout ce qu'on partage, tout ce qu'on reçoit, tout ce qu'on y vit, de la manière la plus ordinaire qu'il soit.
4: Bonjour, je m'appelle Evelyne et je suis née à Néry-les-Bains. Donc j'ai vécu longtemps à Néry, du fait que mes parents avaient un hôtel qui s'appelait l'Hôtel du Moulin, en face de l'établissement thermal. Née dans cet hôtel, et mes racines, mes grands-parents avaient aussi un hôtel qui s'appelait l'Hôtel Derriot, au nom de jeune fille. Et mon papa était longtemps maire de cette ville. Alors, l'hôtel, c'est là où nous habitions, sauf l'hiver où on allait à Nice. Mon papa était directeur adjoint de l'aéroport de Nice. Donc lui, il y restait toute l'année. On prenait le train pour aller habiter à Nice et retrouver mon papa. Mon papa, avant d'être à l'aéroport de Nice, il a été directeur du Negresco, directeur adjoint. C'était un des palaces de la Côte d'Azur. Il était sur la promenade des Anglais. Et donc, mes copines à l'école m'appelaient l'hirondelle parce que je passais une partie à Nice, où j'allais bien sûr à l'école, et une partie à Néry-les-Bains. Pour moi, c'était normal. Mes copines aimaient bien parce que d'abord, l'été, il y avait du mouvement. Puis, il y avait un chef. Alors, en général, il y avait de bons cuisiniers. L'hôtel était un 2 étoiles. Et alors, j'aimais bien venir pour toute l'ambiance. Et en plus, on n'était pas loin des parcs, du casino de Néry, du cinéma. Et comme Néry était une station calme, on avait le droit de sortir pas plus tard que minuit le soir, hein, mais ça nous semblait à l'époque, la majorité était à 21 ans, on avait 17-18 ans, alors déjà de sortir comme ça, ça nous plaisait bien, voilà. J'avais le droit d'inviter mes copines pour dormir, et puis manger aussi. Ah, ça, elles aimaient bien, parce que moi, j'aimais bien aller manger chez une le civet de lapin qu'on mangeait, qui n'était pas servi l'été à l'hôtel. Voilà, sauf que quand j'ai appris ces petits lapins que je trouvais mignons et qu'après, ils étaient dans mon assiette, ça m'a un peu arrêté plus tard. Mais bon, à l'époque, je faisais pas la relation. Et donc, mes copines venaient dormir et manger, bien sûr. Et quand on était un peu plus âgés, entre guillemets, ça faisait pas loin pour aller danser au casino de Néry. Il y avait la boîte à Titain, c'était important ça. À l'hôtel, moi, je faisais mes anniversaires, j'avais le droit de faire ce qu'on appelait boum ou surprise partie et d'inviter mes copains et mes copines. Et donc, j'en ai invité toujours presque le double du nombre qu'on m'avait dit. Heureusement qu'il y avait de la place. Mais une année, à force de sauter, le jerk, non, mais il y avait une danse où on sautait en cadence, plus ou moins, en rond. Et c'est là que le salon, les lames de parquet n'ont pas résisté. Je me souviens du nombre, c'était 17 lames. Mais comme j'étais la petite dernière, mes parents m'ont rien dit. Et après, ils ont fait réparer mon papa a dit oh, bah, ça fera travailler. C'est un de ses amis qui avait une entreprise sur Néry, donc ça fera travailler monsieur Michenon. Donc, je m'en suis bien sortie, mais quand même, je me revois, pourtant ça remonte maintenant, à casser, je vais dire non, j'arrête de danser et regarder. Hein. Voilà, tout ça, c'est des bons souvenirs parce que c'était la jeunesse. Ah, mais attention, ça commençait à 16 heures et on allait guère au-delà de minuit. Hein. Et même quand on sortait un peu plus tard et que le casino n'était pas loin, qu'il y avait cette fameuse boîte à Titain, fallait rentrer à minuit. Ouais, on essayait toujours de gratter un peu. Mais moi, j'avais une maman qui avait l'oreille fine, alors fallait passer devant la chambre des parents pour aller dans la mienne. Et je raconte toujours, j'ai une amie qui habite Commentry, on en a encore ri dernièrement, car il y avait une marche qui craquait. Donc, fallait faire très attention pour pas réveiller, parce qu'on n'était pas dans les heures, à une demi-heure près. Hein. Mais bien entendu, un jour, c'était peut-être minuit, 10, 12, on n'avait pas beaucoup dépassé, mais ma copine a monté sur cette fameuse marche qui a craqué, et j'ai écouté. J'ai dit, waouh, maman s'est levée. Alors, on a filé dans la chambre, on s'est couché, tout habillé. Dans ma chambre, il y avait des jumeaux. Donc, chacune dans notre lit, avec les chaussures et tout, couvert jusqu'en haut, et on n'a pas bougé. Et le lendemain, au petit déjeuner, maman dit, eh ben, j'ai cru que vous n'étiez pas rentré à l'heure, hein. Mais vous dormez bien quand je suis allée voir dans la chambre. Et je faisais des gros yeux à ma copine qui pouvait prendre facilement un fou rire. Mais là, elle n'a pas bougé. Elle n'a pas bougé du tout. Et maman conclut, c'est encore le client du 32 qui est rentré et il fait un peu de bruit quand même. Je lui ai déjà dit, je vais lui redire qu'il faut qu'il fasse attention quand il rentre assez tard pour réveiller personne. Bah, ce pauvre monsieur de 32 s'est fait disputer pour rien. J'ai des bons souvenirs de les étés passés à l'hôtel. Et après, je commençais un peu à aller à l'école à Néry, et on fermait l'hôtel et on partait pour Nice pour l'hiver. Alors c'était un autre rythme de vie. À Néry, je pouvais aller seule dans les parcs avec mes copines, mais à Nice, non, je sortais qu'avec ma maman. Jusqu'à l'âge de mon entrée en sixième, je connaissais pas la neige. Parce que je partais avant que la neige soit à Néry. À Nice, il n'y avait pas de neige. Puis après, j'ai bien aimé. On allait au ski au Mont d'Or avec les copines. C'était bien aussi. La famille du mari de mon ami habitait Cannes. Donc, au moment du festival, vous savez que j'aimais bien le cinéma. J'allais pendant tout le festival à Cannes chez mon amie. Comme c'était une ancienne de la région, elle connaissait le maire et on avait des entrées gratuites pour toutes les festivités. Donc, je partais à 9h, j'allais voir, c'était les courts-métrages. Et puis, l'après-midi, il y avait encore autre chose. Entre-temps, il y avait des cocktails sur la plage. Et le soir, il y avait les grandes soirées. Alors là, il fallait aussi trouver du temps pour se coiffer et autres, parce que c'était habillé, c'était un bon souvenir. Et on a eu la chance, à Néry, il y a eu un tournage. Les Nérysiens doivent se rappeler, avec Moati. Ils ont habité l'hôtel. Et pendant 2 mois, j'ai suivi les caméramans et tout ça, parce que voir le montage d'un film, c'était intéressant de voir tous les rouages, de voir l'autre côté de la caméra, parce que c'était une expérience, quoi.

0: L'été, Nevy était attractif. Il y avait beaucoup de monde. Et en plus, c'était une époque où les jeunes, des fois, suivaient leur grand-mère qui venait faire leur cure. Ce qui fait que pendant 3 ans de cure, souvent, on retrouvait, on formait un groupe. On s'écrivait un peu l'hiver, mais bon, bah, mais on se retrouvait. Et ce qui fait que ça faisait une petite bande de jeunes et on allait danser à la boîte à titins, on allait à la piscine, le mini-golf et aller danser au casino. On était privilégiés. Mais c'était une époque différente. Et les gens partaient beaucoup en vacances vers Royan, que j'ai connu plus tard, avec mon mari, parce que lui, il est allé à Royan. Et quand on s'est connus, mais c'était tout au début, je partais peu de temps après à Saint-Raphaël. Et lui, avec un copain, comme moi je partais avec une copine, il devait aller à Royan, camper. Et c'est mon mari à l'époque qui avait la voiture. Donc il dit au copain, bah, non, non, on va aller camper à Saint-Raphaël. Le copain, il n'avait pas bien envie de suivre. Il m'a fait la tête pendant toutes les vacances, le copain. Je me sens bourbonnaise, oui, par les racines, qui datent de longtemps. Mon papa avait fait toutes les recherches à la mairie, ça remonte. Et mes méditerranéennes, parce que, oui, j'ai vécu à Nice. Et puis maman a des origines, on avait même de la famille. Alors là, j'y suis pas allée, mais jusqu'en Calabre. Faut profiter du moment présent, surtout. Et à toute époque, je pense que c'est valable. Et à tous les âges, même. Oui, à tous les âges. Moi, c'est ce que je dis, parce qu'on sait jamais de ce que sera fait le lendemain.
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1: Donc là, on part sur une voie robotique. Hein.
2: Ouais.
1: Un peu ça, ce qu'on s'est dit. Et on ajuste avec des petites étrangetés. Ok.
3: Bonjour, bonsoir et bienvenue dans Au-delà Vérité. Au-delà Vérité est un balado-diffusion de Jacques Lemaire. Une histoire de famille, de forêt, de science et d'innocence. Une histoire véridique parfaitement. Véridique, quoique, pas tout à fait. Bonne écoute.
2: 1, 2, 1, 2, allô, allô, allô, allô, allô. Bon, j'essaie de décliner le concept de vérité sur vraiment plusieurs domaines. Et justement, le trajet personnellement que j'ai fait donc dans la tentative de dans cette ère un peu de fake news, de une forme de réaccaparement de notions de vérité par la population à travers les réseaux sociaux. Je sais pas si t'as entendu parler de la post-vérité. Et donc ma question c'est, selon toi, qu'est-ce qui aujourd'hui peut faire vérité commune et donc peut faire communauté, quoi? Un sacré combat ou un combat sacré, quoi. Pardon, excuse-moi, je m'étale un peu, mais... En tout cas, au-delà de la vérité mécanique des récits. Ma dernière question, en fait, c'est une question un peu perchée, mais bon, voilà. Pour vous, qu'est-ce qu'il y a au-delà de la vérité?
4: 10 000 ans d'idées, 10 000 ans d'idées, 10 000 ans d'idées, 10 000 ans d'idées, 10 000 ans d'idées.
2: Comment commencer? Cette histoire démarre dans une forêt, il y a quelques années. Est-ce qu'on peut me mettre une forêt, s'il vous plaît? Merci. Donc, un pas devant l'autre, avec mon père, on discute de nous, de la vie, et de comment on en est arrivé là.
5: Pour un peu de discussion, non?
2: Ouais, tout à fait. Est-ce que tu considères que tu es en quête de vérité?
6: Moi, quand j'étais gosse, quand j'étais ado, quand j'étais jeune adulte, j'étais hors sol, quoi. J'étais hors sol, j'étais sur mon nuage, avec plein de musique, avec des pulsions de survie pour moi-même, pour ma famille, pour les gens que j'aimais, pour les filles, pour les jeux que je pouvais avoir. J'étais vraiment dans un espèce de temps présent, peut-être un peu décousu, je dirais. C'est un peu léger comme existence. J'étais déjà imprégné de catholicisme, de bouddhisme, j'ai étudié un petit peu les religions. Le propos, après, c'est de grandir un peu. Et c'est ce que j'ai trouvé, en fait.

0: Un jour, je parlais de religion à quelqu'un, il m'a dit, mais tu sais, la religion, c'est comme Coca-Cola, quoi, c'est une religion. C'est vrai, on peut tomber jusque-là dans une évaluation de la matière matérialiste. Alors que religion, ça veut, ça veut avant tout dire un lien existant entre l'individu et l'infini, justement. Ad vitam aeternam, c'est un concept religieux, l'infini. On ferait mieux, parfois, de parler d'infini que de religion. La matière survit à rien, en fait. Même le plomb perché sur les gargouilles de la cathédrale dure 100 ans, 200 ans, peut-être. Voilà, j'essaye de maintenir un peu en équilibre l'esprit et la matière, on dira. Parce que... Vraiment, l'univers est grand et j'ai encore beaucoup, beaucoup d'espace à gagner.
1: Faire avec ou faire face? J'imaginais détourner peut-être le réel en déplaçant toutes les personnes que j'avais rencontrées dans une immense forêt. Une forêt dans laquelle je me suis perdu avec mon père il y a 2 ou 3 ans.
2: Il dit d'aller où, là?
0: Pour rejoindre le chemin, apparemment là-bas.
2: T'es sûr qu'après c'est pas un cul-de-sac?
0: Non. Si la carte est bonne. Mon point là, il avance plus. Le point bleu.
2: Bah, de toute façon, maintenant que c'est dégagé, on peut continuer. Hein.
0: Oui.
2: Il n'y a pas l'air d'avoir de ciel proche, quoi, même.
0: On est au milieu, hein, c'est sûr. Hein.
1: Que au fur et à mesure où on avance avec mon père, je perds mon père.
3: Papa? Nicolas?
1: Et en fait, je rencontre d'autres gens qui me parlent de leur réalité. Pour finalement retrouver mon père à un moment donné. Ou alors qu'on puisse s'appeler peut-être. Parfois, ils me laissent des messages vocaux ou on échange par téléphone. Mais voilà, tout ça se passe dans une grande forêt et il y a des rencontres qui se font.

0: Papa?
1: Je marchais seul dans la forêt, sans personne à qui parler. Je me suis assis au pied d'un arbre et je me suis endormi. Et vous imaginez ma surprise quand une drôle de petite voix m'a réveillé.
2: Tu vois, il y a des fois, je me demande si la lumière existe.
0: Moi, je fais un podcast sur la vérité.
2: Oui.
0: Je sais pas si t'as déjà entendu, mais on dit que la vérité est dans la bouche des enfants.
2: Oui, j'ai déjà entendu ça.
0: Est-ce que toi, t'as l'impression que la vérité sort souvent de ta bouche?
2: Franchement, pas toujours.
0: Par exemple, il y a des moments où t'as l'impression que tu dis pas forcément la vérité?
2: Ouais, pour pas me faire engueuler. Et c'est pas moi qui ai mangé tout le chocolat, par exemple. Parce que personne peut toujours dire la vérité. Enfin, je veux dire, presque personne. Parce qu'il y a toujours bien un moment où quelqu'un ment. Non? Savoir, c'est mon voir, croire et voir. Parce que au début, t'as une émotion, puis après tu crois, puis après tu vois par toi-même si c'est vrai, et après tu sais.
0: Tu te souviens du moment où t'as arrêté de croire au Père Noël?
2: Oui. J'étais assis sur le banc, j'ai enlevé mes chaussettes, puis quelqu'un m'a dit, le Père Noël, ça n'existe pas, la preuve, il peut pas avoir un traîneau magique avec, à moins que ce soit un Père Noël moderne et qu'il aille en avion, quoi. Enfin, magique avec, à moins que ce soit un Père Noël moderne et qu'il aille en avion, quoi. Enfin,

0: exister.
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2: Et alors, qu'est-ce que tu penses que, par exemple, Dieu?
0: Dieu, ça n'existe pas parce que c'est un peu un conte pour enfants. Parce que si Dieu existerait, pour moi, si Dieu existe, pourquoi il y a des gens dans la rue, par exemple? Ou pourquoi il y a des gens qui meurent?
1: Un enfant est une personne humaine qui a moins de 12 années d'existence. Environ 55 000 enfants ont été tués dans les conflits armés depuis le 1er janvier 2020.
2: L'être humain sait ce qu'il fait, mais il ne sait pas ce que fait ce qu'il fait. Paul Valéry. Je continue à traverser cette grande forêt. Au loin, j'aperçois une mère et son enfant occupés à construire des petites maisons. Elle s'appelle Mira.
3: J'aurais bien aimé que tu peut-être me parles de ces moments où t'étais avec ton père dans ton jardin.
4: J'ai vraiment des flashs, mais c'était pendant plusieurs années que je jouais avec des fées et que j'avais des sortes de repères dans le jardin. Une des choses qu'il fallait pour qu'une fée soit là, c'est qu'il y a des rochers et des buissons et des arbres autour. Et dans le jardin, je faisais plein de choses aussi. Je collectionnais des trucs, je faisais des tours et je disais coucou aux plantes, je cueillais des pétales et puis je les mettais ailleurs, je faisais des petits lits. Yeah, well, if you want to pick it up, you can, but that's... It's the home of a whole lot of insects. So if,
5: but you do it.
4: I don't want to.
5: But why?
4: Well, because I don't want the insects to not have a home anymore. Je m'en souviens très clairement d'avoir toujours dit merci aux plantes quand je prenais des fleurs aussi.
2: Et est-ce que tu te souviens le moment où tu as commencé à ne plus les voir ou les entendre ou les percevoir?
4: Je ne sais pas exactement, mais je m'en souviens assez bien qu'on commençait à me... se moquer de moi à l'école parce que j'y croyais toujours. Je crois que j'avais 9 ans et je pense que du coup je disais en fait je fabulais, je vous ai tous pris pour des cons. Moi j'ai l'impression que parfois que les arbres me parlent. Ce n'est pas parti, je pense que c'est revenu encore plus fort. Même quand j'étais ado, j'avais une relation avec la mère qui était vraiment, j'avais l'impression que c'était une personnage dans ma vie. Moi, vraiment, quand j'ai eu des expériences, quand j'ai dansé avec des arbres, une fois quand j'étais enceinte, j'ai fait une sorte de danse de connexion très très lent avec cet arbre et je suis partie et j'avais l'impression qu'il me chuchotait à l'oreille que accoucher, il me disait un peu des choses par rapport à l'accouchement et j'aurais rêvé d'accoucher au tronc d'un arbre, quoi.
2: Je continue ma route. Il y a un homme sur un banc, cigarette et lunettes. Il lit un livre. Il s'appelle Edwin et il me parle des abeilles.
6: Depuis au moins les années 60, je pense à un mec qui s'appelle UX Kuhl, qui est un biosémioticien et qui a travaillé sur les abeilles. Et je pense que c'est, en tout cas, il a popularisé ce travail qui montre que les abeilles ne voient ni forme ni couleur, mais simplement des odeurs. Et que l'espace dans lequel elles se déplacent, c'est des points d'intensité qui sont extrêmement forts au niveau de la source, de l'odeur, de la fleur ou de la plante qu'il émet. Et donc, tout ce qui est dans le monde naturel qui permet de faire du miel, ça produit une odeur très forte, qui sont comme des points d'intensité, et ça, c'est ce que voit l'abeille. Et donc lui, il part de ça pour proposer une théorie de la perception, qui démontre que chaque espèce, donc chaque corps vivant, a son propre système perceptif qui fabrique un réel différent. Et ce réel, il est déterminé par l'action, c'est-à-dire la relation que tu entretiens avec les objets qui composent ton environnement. Et c'est uniquement les objets avec lesquels tu as une interaction que tu vois, que tu perçois.
2: Bonjour.
7: Bonjour.
2: Excusez-moi, vous n'aurez pas vu mon père, je cherche mon père. Un homme de 50-60 ans,

0: J'en ai vu un dans le boc, mais je sais pas si c'est lui.
1: Ah, il était tout seul?
0: Oui, il était tout seul. Okay.
1: Mais je vais aller voir.
0: Donc vous descendez à droite dans le boc.
1: Ok, ça va? Merci bien. Le boc?
2: Papa?
1: Un petit ver de terre là. Un petit ver de terre qui grimpe sur une petite feuille. Une petite feuille d'automne. Les vers de terre, ils ont pas le sens de la vue. Si on leur filait des yeux, peut-être qu'ils auraient une révélation. Les vers de terre, ils savent pas que les étoiles existent. Mais nous, peut-être qu'on est les vers de terre de quelqu'un, de quelque chose d'autre.
2: Il nous faudrait un récepteur, un nouveau récepteur, nous, par exemple. Si on avait le récepteur de...
3: Il y a une question que je me pose.
2: Ouais.
3: Tu vois le vrai? Tu vois, je sais qu'on n'est pas toujours sûr qu'il existe, mais des fois, tous les humains savent pas qu'il existe, tu vois? Et donc, ça reste mystérieux. Tu connais quelque chose dans le genre?
2: Quand tu dis ça reste mystérieux, c'est que comme si on pourrait jamais savoir.
3: Exactement. Et c'est ça que je trouvais émouvant. C'est ça que pourquoi je parle de ça à la radio. C'est parce que j'ai trouvé ça cool, quoi. Qu'il y ait des choses qui peuvent vraiment rester vraiment mystérieuses.
2: C'est ça. Tu trouves ça émouvant quand ça reste mystérieux?
3: Exactement.
2: Bah c'est, ça nous fait un point commun.
3: Ouais.
1: L'idée c'est de parler de vérité, mais de jouer de la musique aussi, je sais pas, de faire les deux en même temps.
4: Ok.
1: Voire même de parler en jouant. Enfin, je veux dire que la musique parle d'elle-même, quoi.
4: Ok.
5: Notre relation au monde, elle est jamais immédiate. Elle est toujours médiate. À un minima par le corps, affecté par l'existence qu'il a eue, éduqué, formé, déformé.
6: Je pense que l'éducation d'un enfant se base sur l'apprentissage qu'il a de connaître l'autre. L'autre, ça existe.
5: N'importe quel être vivant, il arrive nu, avec son code génétique, avec son corps, mais qu'il va emmagasiner tout un tas d'informations. Ce qu'on appelle réalité, c'est le produit du système perceptif de nos sens. Il faut le voir pour le croire. Il faut le croire pour le voir. Il faut le voir pour le croire. Il faut le croire pour le voir.

0: Il faut le voir pour le croire, et une célèbre expression utilisée lorsque ce dont on parle est tellement incroyable qu'on ne peut pas y croire seulement sur parole, il faut l'avoir constaté par ses propres yeux. Il faut le croire pour le voir est un renversement qui change totalement le sens philosophique et symbolique de l'expression. L'expression nous dit qu'on ne peut voir ou percevoir quelque chose que si on y croit d'abord. Autrement dit, la croyance précède la perception.
1: Au début, je me suis dit que j'allais enfin me prouver à moi-même que Dieu n'existait pas. Puis je me suis dit qu'il faudrait quand même que quelque chose de mystérieux existe, sinon c'est trop triste. Puis je me suis dit que peut-être c'était dans la physique quantique ou les trous noirs que résidait le mystère, qu'il se cachait là-bas. Là. Puis je me suis dit que c'était impossible de savoir de toute façon, mais que c'était ce que cela nous faisait faire qui était intéressant. Qu'est-ce que ce que je crois me fait faire ?

0: Curieux de voir ce que cachait cette maison au loin que j'apercevais, j'ai arpenté un chemin de roseaux, griffants et de sable mouvant. À la moitié de mon parcours, un homme surgit, défenseur de son territoire, criant sa gloire. C'était mon père.
1: Au début, on se battait, on s'arrachait la gorge avec les dents. Au Moyen-Âge, on avait des épées, on s'éloignait un petit peu plus du corps de l'ennemi et on l'atteignait avec une épée. Après, on avait des fusils, on s'éloigne encore un peu plus. Après, on avait des canons, on s'éloigne encore un peu plus. Et maintenant, on fait par proxy, c'est-à-dire que Internet, la désinformation, c'est ça la guerre. La guerre bactériologique, Covid-19 et compagnie, c'est de la guerre, c'est des armes de guerre.
0: Toi, tu crois aux extraterrestres ?
2: Non. Pourquoi ?
0: Tu penses qu'il n'y a pas d'extraterrestres ?
2: Bah, c'est ça qui est dur à expliquer parce que qui sait ? Tu vois, peut-être que les extraterrestres ils sont tellement loin ou ils sont invisibles. Donc qu'est-ce qu'on en sait ? Donc je sais pas. Des fois on sait pas si c'est vrai ou faux. Et ça, c'est un peu plus dur.
0: Est-ce que tu peux me donner un exemple ? De quelque chose dont tu es sûr.
2: Que les 1 et les 0 de l'informatique existent.
0: Sacha.
3: Mais je pense par application, je regarde parfois, en une journée, je fais peut-être 6 heures sur Discord, 2 heures sur TikTok. J'ai deux amis en vrai. Par contre, mes amis sur Internet, ils sont comme moi, ils sont toujours sur Discord. Donc on parle tout le temps. Et on s'amuse grave. Les gens, virtuellement, ils ont moins de mal à s'exprimer qu'en vrai. Donc moi, je suis plus à l'aise virtuellement que dans la vraie vie. J'en ai compté 22. Dans la vie réelle, il y a Laura et Axel. Et puis virtuel, il y a Ashley, Sam, Rosie, Yumi, Liam, Poco,

0: Je suis devant une motte de terre en lévitation. À un mètre au-dessus du sol. C'est genre une anomalie gravitationnelle. Putain, c'est ouf. Elle doit faire... bien 3-4 mètres de large, 2 mètres de long. C'est souvent comme ça, j'ai l'impression. Au début, tu vois un truc que tu as l'impression que c'est genre métaphysique, et en fait, tu cherches, puis tu vois qu'il y a un tronc d'arbre derrière, et donc ça explique.
1: Test, test, 1, 2, 1, 2. 1, 2, 3, 4, 5, 6. C'est une horloge. La mer. Un chat. Le feu. Des moutons. Un gars bourré. Les hommes de la préhistoire. Des combattants. Du karaté. Des moustiques. Des insectes. Des sauterelles. Des oiseaux. Une chauve-souris. Un avion. Un train. Un bateau. Un train. Un train. Une fuite d'eau. La pluie sur une cabane. La récréation. Une discothèque. Un bébé.
2: Dès lors qu'on n'a pas accès, on n'a pas réussi à formaliser parfaitement le langage à travers lequel on s'exprime, comme seules les mathématiques l'ont fait, on est obligé de passer par un outil qui est imparfait, qui est la langue. Le langage, c'est une fabrication. Et donc, croire qu'on puisse énoncer la vérité à travers une fabrication qui a elle-même sa propre matérialité. Donc, on ne sait toujours pas exactement ce qu'on fait avec la langue. Dire la vérité, c'est un des actes qu'on prétend faire.
0: Ici, c'est la maison de Françoise, une petite maison sans barrière ni frontière, ouverte sur un beau potager.
3: Pour moi, c'était clair qu'il fallait tout faire sauter. Donc on ne pouvait rien changer si on ne cassait pas le système capitaliste par la violence. Donc ça, c'est, pour moi, c'était évident.
0: À gauche de la gauche.
3: La question de la violence était aussi très évidente. On bastonnait et on se faisait bastonner par la police. Il y avait beaucoup d'affrontements. Il y a des gens qui ont été même emprisonnés, etc. La question de la lutte de classe, je veux dire, c'est effectivement c'est la base du marxisme, de dire que les classes sociales s'affrontent entre oppresseurs et opprimés, et que ces affrontements peuvent naître des pensées différentes, des aspirations différentes, d'une société autre, plus juste.
4: Le capitalisme. Non, on va refaire ça en mineur. Le capitalisme. Il faut un accord caca. Le capitalisme. Le fascisme. Le socialisme. C'est un peu bien le socialisme. Et le socialisme. Et le marxisme, l'anarchisme. Le totalitarisme. Le communisme.
3: Pour moi, la vérité est quelque chose qui n'est pas absolu.
0: Enfant, tu croyais en Dieu ?
3: Oui, je viens d'une famille excessivement catholique, excessivement réactionnaire aussi. Et ma rupture avec la religion, avec cette vérité absolue, en fait, qui m'avait été inculquée par ma famille, que Dieu existe, c'est confronté au fait, aux injustices. Et donc, à ce moment-là, pour moi, c'est pas le bon Dieu qui allait aider ces gens. La question, c'était... donc, c'est la question de s'émanciper du pouvoir que l'autre a sur toi et de pouvoir construire ton propre avenir. ça, c'est une chose très importante, parce qu'à partir de ce moment-là, tout ce qui est magique disparaît.
5: Croire à l'histoire officielle, c'est croire des criminels sur parole. Simone Veil.
2: Ce qui me gêne avec le concept de post-vérité, c'est que c'est comme si la vérité, elle était là avant. Alors qu'elle n'a jamais été là, la vérité.
1: Je crois en les arbres qui poussent, en le temps qui passe, en le soleil qui tourne.
4: Okay. Il y a l'abstentionnisme et l'agnoticisme, l'alcoolisme, l'athéisme, le structuralisme. Il y a l'aphorisme et l'animisme, le conspirationnisme, le consumérisme.
6: La post-vérité désigne une époque dans laquelle les faits objectifs et les preuves empiriques jouent un rôle secondaire face aux émotions et aux croyances personnelles.
0: Pas deux secondes où il n'y a pas un avion ou une ambulance. Comment je fais pour faire croire que je suis perdu dans la forêt, moi? S'il y a des chiens, des gens, des ambulances à chaque fois. Ouais.
7: Je repense à ton titre, Au-delà vérité. Ça me fait penser à la fiction.
8: Ouais, c'est un peu de l'info-fiction. C'est-à-dire qu'on peut prendre ça, comme tu disais, pour un peu du réel, quoi. Alimenter le réel avec de la fiction, ou l'inverse.
9: Mais en tout cas, je crois que si j'ai attaqué ce travail, c'est aussi clairement que tu m'as mis plein de questions dans la tête quand j'étais peut-être plus petit, dans mon adolescence, tu vois. Et que ces questions-là, elles sont restées petit à petit, quoi. Sous une autre forme, tu vois, parce que j'ai pas emprunté le même chemin que toi, je pense.
7: Maintenant, si t'as besoin de questions précises, de réponses précises, je peux t'aider à trouver des trucs, parce que moi, c'est ce que j'ai voulu trouver, et je sais plus assez longtemps pour... débrouiller pas mal à trouver simplement des données, pas des avis, pas des considérations. Titiou, je t'embrasse.
5: La vérité est une histoire de famille et de mouvement. Faire avec ou faire face.
3: Avec ma famille, c'était une très grande bascule parce qu'en fait, mon père m'a mis à la porte quand j'avais 19 ans. À l'époque, on n'était pas majeur avant 21. Il m'a tabassé à mort et il m'a foutu dehors à cause de mes idées communistes, lui se situant plutôt du côté de Franco, catholique. Donc, c'est sûr que ça a été une grande rupture, puisque je n'ai plus revu personne de ma famille pendant quasiment 25 ans. Bon, ça a été assez traumatisant. Mais en même temps, même avec beaucoup de recul et beaucoup d'années qui sont passées, je pense que ça, c'était tout à fait bénéfique. La rupture était la seule solution pour que je puisse mener, en tout cas construire ma vie à moi. Dans cette famille, ça aurait été impossible. Comme fille déjà, mon père voulait déjà, m'avait menacé de me mettre en asile psychiatrique parce que j'étais très révoltée. Pour ma mère, j'étais comme une poupée. Il fallait me faire des crawls, tu vois, mettre des bigoudis, des rubans dans les cheveux, des belles petites robes qu'on pouvait pas salir, etc. Moi, j'ai bousillé tout ça. Et moi, j'ai trois frères. J'étais la seule fille et j'ai été enfermée, vraiment enfermée. Pour moi, l'école, c'était le lieu où je pouvais penser, où je pouvais apprendre, où je pouvais sortir du carcan. Il fallait que je me construise un territoire dans lequel les autres ne pouvaient pas venir. Un espace de liberté à moi. Bah, je m'appelle Françoise. Alors, Françoise... ça vient du latin franc, et ça veut dire libre en fait. Libre, ça veut pas dire faire tout ce qu'on veut, n'importe comment. Libre, c'est pouvoir vivre en accord avec les valeurs qu'on a, Mais vivre, hein, pas seulement penser. Ce qui est important dans la liberté, c'est de justement pouvoir vivre en accord avec ses pensées. On fait ce que l'on dit, on est ce que l'on pense. C'est difficile, on n'y arrive pas toujours, mais je trouve que c'est le seul moyen d'être solide dans la vie. Quand on a de la force, ben on peut la transmettre aux autres aussi, un petit peu. On peut soutenir celui qui faiblit. Alors ça fait un peu cato, hein, mais quand je dis je crois à la capacité de chacun de s'émanciper, pour moi c'est une forme d'amour. J'aime les gens.

0: Je quitte Françoise en me dirigeant sous ses conseils vers un lac plus bas dans la vallée. Il y a là-bas des lianes qui se dressent vers les arbres. Ce sont les lianes de Denethem.
1: Ce qui m'a amené à faire tout ça, c'est justement une quête de sens, une quête d'orientation, une quête, une reconstruction de soi, en fait. C'est comme ça que j'arrive à des fragments de vérité, y compris sur moi-même et sur le monde. Moi, j'ai perdu mes parents très tôt. Je suis dans une société, enfin, voilà, où, comme beaucoup, il y a une injonction à se blanchir, à s'assimiler, etc. Donc, juste de conquérir le droit à parler, je parlais quasiment pas, je terminais pas mes phrases. Le nombre d'années qu'il m'a fallu pour conquérir la confiance en me disant que je peux écrire aussi, moi, ça a mis plus de 30 ans chez moi. Enfin, voilà, c'est des exemples. Et c'est pour ça que je m'inscris dans l'affiliation dans le geste du conteur, qui dit des vérités à travers de la fiction, à travers du faux, quoi. Qui utilise des mythes, des choses qui sont pas vraies, entre guillemets, pour dire des vérités sur la condition humaine. Pendant des millénaires et des millénaires et des millénaires, et encore aujourd'hui, les pensées critiques humaines se sont déployées à travers des contes, à travers des fables, à travers des poèmes. C'est pour ça que je développe une pensée chorégraphique. Pour moi, penser est une danse. Par une simple torsion, en fait, on fait sauter la distinction entre l'envers et l'endroit, en fait, entre le recto et le verso. Pour montrer aussi quelque part l'infini, on peut l'atteindre dans le fini, quelque part. Moi, quand je parle de lianes, c'est vraiment du figuré. C'est vrai que quand j'écris Sagesse des lianes, j'étais à la recherche d'un mot, quoi, en fait. C'est vrai que moi, à travers le mouvement de l'Hélène, ce qui m'intéressait, c'était justement cette verticalité, quoi. La verticalité d'un être debout, un refus de se soumettre, un refus de plier, la nécessité de conquérir sa dignité, de jaillir de dessous le sol. Parce que quand on est des damnés de la terre, l'impératif, c'est pas d'atterrir, ça c'est stupide. L'impératif, au contraire, c'est higher, comme on entend dans la sol, dans le funk, c'est toujours plus haut, quoi. C'est élevé. Fuir, c'est aussi d'abord faire fuir, comme dirait Deleuze, y compris en produisant un écran de fabulation, comme font par exemple ceux qu'on appelle les Roms, Tziganes, tout ça. On les accuse d'être des menteurs, mais non, ils mettent en œuvre ce que célèbrent des gens comme Haraway, Deleuze, etc. Eux, ils font ça depuis des siècles. Une fabulation, ils se protègent avec un écran de contes, d'histoires, en fonction des interlocuteurs et des lieux où ils arrivent, mais qui les protègent en même temps, et qui permettent de développer leurs propres actions, en fait. Ils marronnent en plein jour, en fait. Le marronnage, c'est remettre en question forcément la morale du maître. Et on n'a pas à être vrai par rapport à un ordre qui repose sur un mensonge. Et donc la subversion, c'est pas une posture. La subversion, c'est la production d'une version souterraine et clandestine, hérétique de la réalité, depuis le point de vue de ceux qui sont relégués sous terre.
2: Ça peut effectivement être sensationnaliste, comme tu dis, mais c'est le propre de la réalité et de... Ben, c'est la guerre, quoi. Macron, il disait que c'était la guerre, tu vois, quand il parlait du Covid. La bête de l'événement est là, c'est ça, ces mots. Ensuite, en face, t'as les guerriers qui sont pour rétablir la vérité, comme tu disais, des Snowden, des Assange, des Kennedy, et pour moi, des Trump.
0: Voilà. À force de dire que chacun a sa réalité et que le réel est inaccessible, on relativise tout. Parfois, c'est carrément même renversé. Le prix Nobel de la paix laissé à des guerriers, la bataille pour l'état de droit laissée à des criminels, la santé à des commerçants, les terres à des promoteurs. Bientôt, l'amour à des robots.
3: La question que je me pose, ce serait... Qui a créé cet arbre ? Soit c'est la nature, soit c'est un humain. Et entre mes potes, ça reste, on ne sait pas quoi.
0: La prochaine maison est celle de Gabriel. Gabriel comme l'ange Gabriel.
4: J'adore les aphorismes. Ainsi ne soit-il pas. J'adore. Et on termine toutes les prières par ainsi soit-il. Lui dit ainsi ne soit-il pas. Une autre que j'aime beaucoup aussi, j'appelle âme ce qui ne cicatrise pas. Ça aussi c'est fantastique, hein. L'âme, c'est cette blessure qui est en moi et qui ne va pas se refermer et qui continue à couler.
5: La sécularisation désigne le processus historique et socioculturel par lequel les religions perdent leur influence dominante sur les institutions publiques et les individus. Ce processus ne se contente pas de reléguer la religion au rang des choix individuels. Il transforme profondément les mécanismes qui maintiennent les liens sociaux. Disparition des rituels communs, affaiblissement d'une morale partagée, réduction du sentiment d'appartenance à une communauté, fragmentation des espaces publics, individualisation accrue des valeurs, perception d'une perte de grands récits.
4: Écoutez, je vais vous raconter une histoire concrète, mais je pourrais en raconter 100. Hein. Je me trouve, il y a peu de temps, dans un hôpital où une jeune maman m'appelle. Voilà, l'accouchement ne peut pas aller à terme, donc on va faire en sorte qu'on fasse venir le fœtus. Et elle voulait que je sois là. Ça se passe, si j'ose dire, médicalement avec beaucoup, beaucoup de délicatesse, très, très bien. La médecin prend ce tout petit être de 10 centimètres. Une jeune sage femme le prend, le dépose sur un linge. Elle dépose ce petit être sur le ventre de la maman qui m'avait demandé, on avait préparé cela, de trouver un petit coffret très très beau, très bien peint à la main, dans lequel on allait déposer ce petit être et puis faire une célébration. Mais c'était un moment de vérité extraordinaire. C'était tragique parce qu'il y avait là une naissance qui n'aboutissait pas, et c'était tragique pour cette jeune femme dont c'était peut-être la seule chance, hein. Mais en même temps, ce que nous avons vécu avec les médecins, avec les sages-femmes, avec quelques membres de la famille, moi-même, était d'une intensité, d'une force, et là, j'ose employer le mot, d'une vérité rare.
0: La mort est une expérience extraordinaire. Gaspard Noé.
6: Je suis arrivé dans une église, dans un temple antoniste, voir une dame que j'ai connue il y a quelques années. C'est une guérisseuse, quoi, si on peut dire. Je vais essayer d'aller toquer à la porte. Je vais essayer de faire le tour pour voir si... Il n'y a pas l'air d'avoir grand monde quand même. Oula, il y a un volet qui vient de s'ouvrir. Il y a des rideaux qui bougent. Bonjour. Vous êtes la responsable du temple?
7: On s'est rencontrés il y a longtemps et on avait parlé dans une petite salle à côté pendant un petit moment. Et enfin voilà, moi je voulais... Jacques, tout à fait, voilà. Vous êtes en train de perdre votre voix, en fait, c'est la voix qui...
8: Voilà, plusieurs mois, voilà, un an. Je parlais le samedi, je me lève le dimanche, je fais mon service, rien pour l'annonce. Je fais ma lecture, rien, fini, depuis le 2 octobre 2022. Et puis alors, mon corps a commencé à descendre. Alors c'est moi, après, m'en trouveriez.
7: Allez-y, ouais. Je repasserai dans quelques semaines. Peut-être que vous aurez le temps pour un petit thé.
8: J'espère que ça ira mieux. Regardez, j'ai obtenu des guérisons extraordinaires. Un petit gamin, il y a 3 ans, il avait une tumeur, on devait ouvrir là.
7: Ouais.
8: La tumeur a disparu. Ma petite opération. Moi, j'ai plus de force, je dis. Je sais plus aider. C'est ça qui me... Ça fait mal. Hein.
7: Ça vous tracasse, moi, j'imagine.
8: Ça fait mal. C'est quand on voit tout le bien qu'on peut faire autour de soi. Mais je dis, non, d'un petit bonhomme, je dis. Et moi, alors, qui va le faire pour moi?
0: Arlette, c'était l'histoire d'une guérisseuse à la recherche d'une guérison. Arlette est décédée peu après. Elle est partie rejoindre Dieu sait qui. C'est qui Dieu ?
1: Quand des enfants jouent dehors et dessinent qu'un tronc d'arbre est un bateau de pirates, on va pas leur dire que c'est faux. Parce qu'ils ont décidé d'agir pour un certain temps dans un univers de vérité avec certaines règles. Tel bout de bois aurait valeur de pistolet, telle pierre valeur de coffre au trésor.
0: C'est l'histoire d'un être humain qui trouve une pierre qui brille au fond d'une grotte, s'en réjouit et s'empresse de le montrer à d'autres. Briller n'est pas la seule fonction de la pierre. Elle peut s'échanger contre tout ce qui existe et parfois contre ce qui n'existe pas. À l'inverse des pierres, le pouvoir ne brille pas et ne se voit pas. Pourtant, on y croit. Le pouvoir, il a un secret bien caché dans l'esprit de ceux et celles qui l'oppressent.

0: Le capitalisme est en train de se métamorphoser, on est en train de tomber. Le néolibéralisme n'est pas annulé, c'est pas terminé, mais là on est en train de passer à autre chose quand même, qui est la gouvernementalité algorithmique. Par nos navigations, par nos achats, par nos relations avec notre dette ou notre découverte à la banque, ou nos voyages, tout ça, ça alimente nos posts, nos tweets, tout ça, ça alimente en fait une machine qui elle-même, enfin des machines, c'est pas une, qui à la fin se retourne contre nous.
1: J'ai eu honte de moi quand j'ai réalisé que la vie était une fête costumée et que j'y étais avec mon vrai visage. Kafka.
2: C'était dans une grande surface, donc on était tous là, mais comme n'importe qui, en train de faire des courses. Mais un de nous, et ça s'était préparé, arrivait à la caisse avec son caddie et avait dedans du pain, de la margarine, un pot de confiture, des choses vraiment essentielles, quoi. Bon. Et il arrivait à la caisse, et il y avait une file derrière, et dans la file, il y avait certains d'entre nous. Et il arrivait à la caisse, et il disait, voilà, j'ai un problème, j'ai pas d'argent, ce sont des aliments de base, j'en ai vraiment besoin, mais je veux bien travailler. Vous me donnez n'importe quoi, nettoyer les WC, décharger une palette, mais pour l'équivalent de cette nourriture, parce que j'ai pas de travail, j'en trouve pas. Alors évidemment, la caissière dit, on n'a pas question, hein, l'autre insiste. Dans la file, il y a des gens qui commencent à réagir, puis les comédiens... Mais les gens savent pas que c'est des comédiens. Bon, il y en a un qui dit, ben oui, il a raison, hein, quand même. S'il travaille, il peut avoir ces choses élémentaires. Un autre comédien qui dit, oui, mais quand est-ce que cette file va avancer? C'est un profiteur, ça suffit, hein, qu'on appelle la police et qu'on l'embarque. On lance comme ça des points de vue contradictoires par rapport à un fait très concret et la caisse est bloquée, donc la file grandit, puis il y a des gens qui commencent à arriver, etc., et qui prennent parti. Eux, ils se disent, ils savent pas que c'est du théâtre invisible, donc et ça amène un grand débat parmi les gens.

0: D'accord. Imaginons que je suis enfermée dans une boîte. Je trouve l'image très amusante. Vous êtes beaucoup à vous adresser à moi. Seriez-vous, vous aussi enfermé dans la boîte?
1: Alors, la prochaine maison, c'est Stéphane. Stéphane habite une maison cossue, emmêlée dans les racines d'un arbre. Et depuis son arbre, elle observe le ciel.
2: Être seul dans l'univers, c'est pas drôle. Parce que l'univers, est, moi, c'est quelque chose que je suis fasciné. Mais j'ai pas envie d'y aller. Hein. Non, c'est glacial. C'est un monde qui est hors de, de notre vie terrestre, qui est extraordinaire.
0: Aujourd'hui, 15 000 satellites tournent perpétuellement autour de la planète. En plus des satellites opérationnels, plusieurs dizaines de milliers d'objets orbitent autour de la Terre. Le catalogue de suivi de la NASA recense plus de 30 000 objets de taille supérieure à 10 cm.
1: J'ai regardé l'image reconstituée des satellites autour de la Terre. On dirait comme une peau. Une peau de la Terre formée de satellites.
2: La vie est là, simple et tranquille. Alors il y a la mort qui est toujours dans le coin. Ça me fait pas peur, parce que j'ai... Et puis j'ai pas du tout envie de mourir, mais je sais que ça va m'arriver. Et ça, je le sais tous les jours. Tous les jours, j'y pense. J'ai été proche de la mort quand j'ai dû m'occuper de quelqu'un qui allait mourir. Mais c'était pas moi. Mais je l'ai apaisé. J'ai dit, tu peux partir maintenant. Tu peux t'en aller.
1: Est-ce que ça t'a appris des choses sur toi?
2: Sur moi? Peut-être, oui, je sais pas trop. Je m'occupe pas tellement de moi. Il faut savoir être seul, sans être trop solitaire, mais il faut accepter cette possibilité d'être... être seul, parce que quand on est en action, on réfléchit. Mais quand on est vraiment seul, ça peut s'appeler un peu de la pensée. Et encore, penser, c'est un grand mot.
1: Le souvenir le plus lointain qui te vient?
2: Quand j'ai appris à marcher, je crois. Je me souviens que je tombais. Souvent.
1: Tu te souviens de la texture du sol?
2: Oui, c'était du gravier.
1: Pas cool de tomber sur du gravier.
2: Non, mais du petit gravier. Petit gravier. Oui, je me souviens, c'est loin. Mais je me souviens des chutes.
1: De quoi es-tu fier?
2: De rien. Sinon que... je me suis débrouillé quand même un peu avec ma vie qui, à un moment, était vraiment pas marrante. Je m'en suis sorti. Je suis sorti.
1: Avec le temps qui passe, qu'est-ce qui reste?
2: La pensée, le sentiment. Beaucoup, quand on devient âgé, vous êtes moins étonné, mais vous êtes plus touché.
1: Selon toi, qu'est-ce qu'il y a, qu'est-ce qu'il y aurait au-delà de la vérité?
2: Je ne sais pas. La seule vérité, c'est qu'on meurt. Ah oui, ça c'est une vérité.
3: Hey, Sitio. Et non, j'oubliais la principale note d'espoir, c'est l'éternité, quoi. C'est ça le truc, que la mort serve aussi à la vie. Et tu sais que c'est mon but, de partir de cette vie en sachant où je vais. Et donc de savoir d'où je viens. Peut-être juste oser imaginer vivre sans corps, comme dans un rêve d'envol, de voyage dans l'espace. Enfin voilà, philosophiquement, je t'embrasse, Titio, très bonne journée.
0: Voilà, c'était Au-delà vérité, un balado diffusion de Jacques Lemaire, produit par Manomètre et le Fonds d'aide à la création radiophonique de la Fédération Wallonie-Bruxelles. 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
1: Bonjour à toutes et à tous, merci d'avoir écouté la pièce radiophonique Au-delà vérité. Je prends un petit temps ici à l'invitation du voyage radiophonique pour clôturer cette heure de radio. Je vais donc conclure ce voyage radiophonique par de la musique. Celle de mon père, qui toute sa vie a joué du violoncelle, et les chants polyphoniques qu'il m'a appris. Je remercie toutes les personnes qui ont contribué à Au-delà vérité et qui contribuent plus généralement à faire vivre la radio.

finir en musique, aussi pour montrer que si on n'est pas toujours d'accord, on aimera toujours s'accorder et chanter. Au revoir.

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1: Ils sont noirs, roux, blonds, blancs ou gris, mais aussi parfois bleus, verts ou roses. Ondulés, frisés, crépus, lisses, courts ou longs, il existe une multitude de cheveux différents. Et parfois, on l'oublie, mais nos cheveux ont beaucoup à nous dire. Témoins de nos appartenances sociales, de l'époque dans laquelle nous vivons ou de notre mode de vie, aujourd'hui, nous avons voulu faire parler cette matière morte. Bienvenue dans cette nouvelle émission du Labo des Savoirs. Et pour cette dernière émission magazine de l'année au Labo des Savoirs, nous serons accompagnés de bénévoles incroyables. 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Jérémy, qui a fait un bond dans le temps pour retrouver des recettes de soins capillaires un peu particulières. Elia, qui reviendra sur la signification des tresses et de leur aspect culturel. Adam, qui nous parlera des coiffures iconiques du cinéma. Et à distance, mais quand même avec nous, vous pourrez écouter Victor qui s'est penché sur le sujet des marées noires, oui, en lien avec nos cheveux.
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3: L'année dernière, en 2025, après une recommandation d'un de mes colocs, merci Bastien, et des semaines d'attente, je vais enfin récupérer la BD intitulée « Racines » de l'autrice Lou Luby à la médiathèque. Publiée en 2024 aux éditions Delcourt, la BD retrace le parcours du personnage de Rose qui a les cheveux crépus mais qui donnerait tout pour les avoir lisses. Je découvre alors une BD très complète avec une approche, je trouve, interdisciplinaire. Lou Luby, l'autrice, nous parle de chimie, physique, d'économie, de sociologie, d'histoire coloniale, etc. Je vous recommande à mon tour vivement sa lecture. Et c'est quelque part pour rendre hommage ou fémage à cette BD que nous vous proposons cette émission spéciale cheveux.
1: Et pour rentrer dans le vif du sujet, je vous propose de vous lire un extrait de la série Fleabag, sortie en 2016, réalisée par Phoebe Waller-Bridge, dans une scène où son personnage est remonté contre son coiffeur Anthony. Les cheveux, c'est tout. On aimerait que ce ne soit pas le cas. Comme ça, on pourrait penser à autre chose de temps en temps. Mais c'est comme ça. C'est ce qui fait la différence entre une bonne journée et une mauvaise journée. On nous fait croire que c'est un symbole de pouvoir, un symbole de fertilité. Certains et certaines se font exploiter à cause de ça, et ça paye tes putains de factures, Anthony. Les cheveux, c'est tout. Étrange, non, que cette masse de poils à l'extrémité de notre tête devienne une si grande préoccupation. Parce que ce soit à coup de lisseur ou de bigoudi, nombre de personnes essayent de changer la forme de leurs cheveux. Mais qu'est-ce qui leur donne cette forme et les rend si réticents à en adopter une autre ? On dit que c'est de la matière morte, mais déjà, qu'est-ce que c'est qu'un cheveu ? Et comment décrire la variété pour mieux en prendre soin ? Pour répondre à toutes ces questions, Val s'est coupé les cheveux en quatre pour notre prochaine chronique.
4: Une fois, j'ai voulu me déguiser en James de la Team Rocket dans Pokémon. Mais nous avons une différence majeure, James et moi. Outre le fait que je n'ai pas prévu de kidnapper Pikachu, James a les cheveux lisses et moi, les cheveux bouclés. Après une heure de lissage fastidieux, rien à faire, en 5 minutes, mes boucles étaient de retour pour me jouer un mauvais tour. Pourquoi donc mes cheveux me refusaient un déguisement parfait ? Un début de réponse se trouve dans la kératine. Cette famille de protéines fibreuses et insolubles compose la majorité de nos cheveux, de nos poils, mais aussi de nos ongles. Chez d'autres animaux, elle constitue entre autres les plumes, les cornes, les griffes, les sabots. Les molécules de kératine forment des fibres à la souplesse et à l'élasticité très variables, mais comme le rappellent Wang et collègues en 2016 dans leur article, elles sont surtout très résistantes aux agressions, comme les déformations, les frottements, les ultraviolets. Bref, c'est du solide, et une fois le cheveu formé, ça ne bouge plus d'un poil.
1: Ok, c'est tenace, mais pourquoi nos cheveux ont autant de formes différentes ?
4: Pour te répondre, il faut s'intéresser à la structure de nos cheveux. Un cheveu ou un poil s'étend en deux parties, la tige pilaire et le follicule pileux. La tige pilaire, c'est la partie visible, celle qu'on fait voler au vent dans des élans dramatiques. Dans une publication de Koch et collègues en 2019, on peut lire que la tige pilaire contient trois couches. À l'extérieur, la cuticule, formée de fines écailles, protège le cheveu. Dessous, le cortex, épais et fibreux, constitue la majorité du cheveu et maintient sa forme. Au centre, la médulla est une couche poreuse et désorganisée, très variée en apparence et en épaisseur chez l'être humain. Tout le monde n'a pas de médulla, et plus elle est présente, plus le cheveu est épais. Mais aucun de ces éléments ne renferme le secret de la forme de nos cheveux. Pour ça, il faut aller voir nos follicules pileux. C'est légèrement sous la surface de notre peau que tournent ces petites usines qui fabriquent nos cheveux et nos poils. À sa base, le follicule produit des cellules, et sur le chemin de la sortie, il les assemble en les kératinisant. C'est ici que le cheveu prend sa forme finale. D'après Westgate et ses collègues en 2017, ce qui influe sur cette forme, c'est l'inclinaison du follicule. Plus le follicule est perpendiculaire à la peau, plus sa forme est droite et plus le cheveu sort lisse et rond. Plus le follicule est parallèle à la peau, plus sa forme est courbe et plus le cheveu sort bouclé et plat.
1: Et donc, selon l'inclinaison du follicule, on a toute une variété de formes de cheveux.
4: De lisse à crépus, en passant par ondulé, bouclé et frisé, plusieurs tentatives de classification des formes de cheveux ont été réalisées. Les classifications ethno-géographiques entre cheveux africains, asiatiques et caucasiens, encore très utilisées, se montrent vite très réductrices. En effet, malgré des tendances observables, ces catégories montrent une importante variabilité et se recoupent partiellement. Dans l'article « Shape, Variability and Classification of Human Hair », A Worldwide Approach, publié au journal Human Biology en 2007, une équipe des centres de recherche L'Oréal propose une classification basée sur des paramètres géométriques mesurables. On y regarde le ratio entre la longueur du cheveu tendu et au repos, l'intensité de la courbure des boucles et le nombre de boucles sur une longueur de cheveux. L'analyse des données y établit 8 grandes catégories de cheveux à travers le monde, séparées d'abord par l'intensité de la courbure, puis par le ratio de longueur, et enfin par le nombre de boucles.
1: Mais alors, que vient faire le soin des cheveux dans tout ça ?
4: La cuticule, la couche externe du cheveu, possède une fine couche de graisse fixée à sa surface, comme rappelé par Fernandez et collègues en 2023, ce qui rend les cheveux imperméables et résistants au frottement. Et sous la cuticule, le cortex fibreux est plus élastique et plus résistant à la cassure quand il est hydraté, comme rappelé par Ribeiro et collègues en 2021. Avec le temps et les agressions extérieures, la couche de graisse disparaît et le cheveu se déshydrate, ce qui laisse le cheveu nu et cassant. L'objectif des soins est donc de réhydrater le cortex, puis de fixer une nouvelle couche de graisse sur la cuticule. Mais qui dit cheveux différents dit propriétés différentes. Plus le cheveu est épais et fibreux, plus il est résistant à la cassure et à l'abrasion. Or, les cheveux bouclés, frisés et crépus, dits texturés, sont moins fibreux et ont un diamètre irrégulier. Ils sont donc plus fragiles et demandent des soins et une manipulation adaptée.
1: Et ça, on sait bien faire ?
4: On trouve bien des produits adaptés aux cheveux texturés dans le commerce, mais comme le pointe Mona Koyamba du collectif antiraciste Bisai dans l'article « Avoir des cheveux crépus en 2023 ou comment se reconnecter avec son identité capillaire », les professionnels sont formés presque uniquement à coiffer les cheveux lisses et les cheveux texturés sont la cible de discrimination qui incite à les lisser pour se conformer à un idéal de beauté occidentale. D'après une estimation du Conseil représentatif des associations noires de France, les personnes ayant des cheveux texturés, souvent afro-descendantes, représentent environ 20% de la population française. Or, les formations professionnelles non comment texturées, souvent afro-descendantes, représentent environ 20% de la population française. Or, les formations professionnelles n'ont commencé à s'intéresser à leur spécificité.

0: puissent en prendre soin ou non, ne sont pas seulement reliés à leur fonction de protection contre les intempéries et le soleil, mais ils peuvent envoyer un vrai message qui peut être personnel comme politique. Coiffer ses cheveux d'une telle ou telle manière, ce n'est donc pas que de l'esthétique. La coiffure peut être une façon de montrer son individualité aussi bien que son groupe social. Je vous propose d'écouter Michel Messu, professeur honoraire en sociologie à l'Université de Paris, dans l'émission « Chacun sa route » de France Inter, diffusée le 6 août 2020.
1: Je veux dire que le cheveu participe d'un grand nombre de rituels, hein, dans des domaines différents. Il y a des rituels religieux, des rituels sociaux, puis des rituels personnels, tout simplement. Tous les jours, on s'occupe de son cheveu et on acquiert un certain nombre de gestes que l'on fait presque par habitude. Et ensuite, il y a alors des rituels qui sont imposés par ailleurs. J'évoquais les rituels religieux. Selon les religions, on doit ou non se laver le cheveu, on peut en faire offrande, on doit en faire le sacrifice. Et puis, il y a tous les rituels sociaux qui accompagnent notre existence. Les rituels qui ont là été abandonnés parce qu'il n'y a plus le service militaire obligatoire pour les jeunes gens, mais qui c'était aussi un rituel de passage. Hein. On rentrait dans l'armée, on effaçait, on gommait en quelque sorte les différences entre les individus en les coiffant de façon très rase, de la même façon. Et puis il y a aussi celui du passage de l'enfance, de la petite enfance à l'enfance un peu plus élaborée, si on peut dire. Et puis après le passage à l'adolescence, et là il y a aussi des rituels parce que souvent on change de façon d'être coiffé, de se faire couper les cheveux.
0: Au-delà des rituels associés à nos cheveux de manière générale, Elia s'est intéressée tout particulièrement à la perception et les significations des tresses dans l'histoire.
2: Ah, la tresse. Pour celles et ceux arborant fièrement des cheveux longs ou mi-longs, on sait presque toutes et tous en faire une. À l'inverse, si on demande à quelqu'un qui a porté des cheveux courts toute sa vie, cela risquerait de lui apparaître comme un grand mystère. Pourtant, la technique de base n'est pas très compliquée. Il suffit de diviser la chevelure en 3 segments égaux, puis de les croiser entre eux en alternant. Bon, là j'en ai déjà perdu plus d'un. Il est vrai qu'un exemple visuel est toujours plus parlant. Mais cette tresse, souvent considérée comme celle par défaut, n'en est en réalité qu'une parmi tant d'autres. Mais quelle est leur histoire? Pourquoi et comment les tresses sont-elles alors apparues? Autant de questions auxquelles nous allons tenter de répondre dans cette chronique.
0: J'adore ce programme. Mais dis-moi, du coup, c'est quoi la plus ancienne tresse du monde? Est-ce qu'on en a pu retrouver trace?
2: Eh bien, il est particulièrement difficile d'avoir accès à des cheveux très anciens. Étant un matériau avec une dégradation rapide, il est particulièrement impossible d'en retrouver dans un état correct après plusieurs siècles, sauf sur des momies en extrêmement bon état. En réalité, la plus ancienne trace de cette coiffure pourrait être retrouvée sur une sculpture. Eh oui, l'archéologie n'est pas le seul moyen d'obtenir des preuves de l'existence ou de la pratique de quelque chose. Des représentations picturales, telles que des peintures ou des descriptions dans des écrits, peuvent permettre d'identifier certains usages et certaines tendances. En effet, la dame de Brassempouille et la dame de Willendorf sont deux figurines. La première est faite d'ivoire et estimée vieille de plus de 25 000 années et datant ainsi du paléolithique supérieur. Elle a été retrouvée en France en 1894 dans les Landes, cocorico. Cette dernière représente un visage de femme avec une coiffure marquée de nombreuses stries parallèles qui pourraient ainsi s'agir de tresses. La seconde, faite de calcaire, serait encore plus ancienne, puisqu'estimée à plus de 30 000 années. Elle a ainsi été découverte en 1908 en Autriche. Son crâne affiche des cheveux bouclés ou crépus, et il est donc théorisé qu'il pourrait s'agir de nombreuses tresses plaquées, marquant ainsi la première représentation de cette coiffure dans l'histoire de l'humanité.
0: Et donc au tout début, tu nous disais qu'il y avait plusieurs types de tresses, justement, est-ce que tu peux nous en dire plus?
2: Eh bien, des tresses, il en existe à minima des dizaines, si ce n'est des centaines. On retrouve cette coiffure au sein de presque toutes les ethnies à travers l'histoire, bien que les raisons et les usages de leur port diffèrent. Par exemple, en Égypte et en Grèce antique, les tresses étaient un marqueur culturel important qui façonnait l'identité. Les hommes et femmes de classe sociale élevée les portaient accompagnés de bijoux, de perles ou encore de fils dorés. Des croyances y étaient également associées. Elles chasseraient les mauvais esprits et apporteraient de la chance. La reine Cléopâtre elle-même aurait influencé la mode de l'époque avec des coiffures pour le moins audacieuses. Et oui, dans les descriptions modernes, notamment au cinéma,

0: L'Emma, elle est représentée avec un carré et une frange. Cependant, les descriptions antiques suggéreraient qu'elle aurait porté de nombreuses tresses ornées de bijoux et d'une coiffe, parfois ramenées en chignon. À la fin du Moyen-Âge, les cheveux longs portés détachés étaient considérés comme peu modestes, et les femmes étaient censées garder leur chevelure couverte ou à minima attachée. Porter les cheveux lâchés était si mal vu qu'une femme circulant la tête découverte pouvait être perçue comme suspecte et associée à la sorcellerie. C'est pourquoi des coiffures comme la tresse en forme de couronne, la tresse en épi de poisson, qui est une sorte de tresse inversée, ou le chignon à double tresse étaient répandues, mais généralement elles-mêmes dissimulées sous des coiffes ou autres couvre-chefs. En Chine, la natte chinoise, ou queue manchou, a été imposée aux hommes Han par la dynastie Manchu des Qing. Le refus de porter cette coiffure pourrait être puni de mort durant certaines périodes de l'application de cette politique. Chez de nombreux peuples autochtones d'Amérique, le tressage des cheveux était et demeure encore aujourd'hui une tradition culturelle importante. Bien que chaque peuple entretienne un rapport particulier aux tresses, celles-ci sont souvent associées à une dimension spirituelle. Dans plusieurs traditions autochtones, les trois brins de la tresse symbolisent le corps, l'esprit et l'âme. De même, il a été théorisé que les tresses auraient joué un rôle crucial pour la survie des populations esclavagisées. Elles auraient utilisé leur coiffure pour tracer des messages secrets, des cartes, indiquer des routes pour s'échapper. De manière plus générale, les tresses sont une coiffure plus pratique et facile d'entretien pour les personnes aux cheveux crépus ou frisés. Et c'est aussi pour cela qu'elles étaient privilégiées pendant une très longue période.
1: Et là, tu parles au passé. Est-ce qu'il y a quelque chose qui a changé? Elles ne sont plus du tout portées maintenant?
0: Eh bien, à cause des nouveaux standards de beauté européens, nombre de personnes aux cheveux crépus ou frisés se sont tournées vers le lissage pour se conformer au modèle blanc. Pendant longtemps, et encore aujourd'hui, les cheveux crépus ont été considérés comme sauvages ou sales, dus aux préjugés racistes persistants après la colonisation. Dans les années 60 et 70 aux États-Unis, durant le mouvement de libération appelé Black Power, les tresses ont regagné en popularité, représentant un véritable symbole d'émancipation.
1: Ah oui, c'est une coiffure qui a touché toutes les époques, tu nous l'as raconté, et toutes les cultures, c'est fou. Mais aujourd'hui, où est-ce qu'on en est? Est-ce que tu as des exemples contemporains?
0: Et oui, encore aujourd'hui, la tresse reste une coiffure symboliquement forte qui inspire de nombreux personnages phares. D'Obélix à Fifi Brin d'Acier, en passant par Princesse Souris dans Black Panther, elle est un incontournable du genre. On peut même retrouver des BD, comme mentionné précédemment, qui éduquent sur le sujet, comme dans le passage de Racine par Lou Luby. On peut y retrouver près d'une dizaine de pages sur l'histoire des tresses africaines ainsi que leurs différences caractéristiques. Vous l'aurez compris, la tresse ce n'est pas seulement une coiffure, c'est avant tout un symbole et un véritable héritage culturel qui a transcendé les générations. Alors, la prochaine fois que vous en ferez une, peut-être que vous poserez la question de ce qu'elle dit de vous et de vos ancêtres. Pour écrire cette chronique, je me suis basée sur l'excellent article de Bianca Assari, The Rich and Deeply Personal History of the Crown Row, qui raconte l'histoire des tresses africaines. De nombreuses sources complémentaires ont été utilisées, telles que Hair Studies, Bread and Dread, du site Hair, sorry. Et enfin, les références artistiques sont issues des musées où les œuvres mentionnées sont présentées, telles que le Musée d'Archéologie Nationale et Britannica.
1: Merci beaucoup, Elia, pour cet éclairage sur les tresses. D'ailleurs, tu parlais de préjugés racistes sur les cheveux crépus ou bouclés qui sont considérés comme sauvages ou sales. Eh bien, en 2023, une organisation, le World Afro Day, a publié une enquête sur les perceptions des employeurs. Donc là, on parle de personnes qui travaillent dans les RH, les managers, les dirigeants et dirigeantes, à propos des cheveux afro au travail. Qui est surpris d'apprendre que seulement 64% considèrent certaines coiffures afro comme étant appropriées au travail? Quand même scandaleux. Et aussi, plus d'un répondant sur 10 juge certaines coiffures afro totalement inappropriées au travail. L'étude relève évidemment des risques réels au niveau de l'embauche, mais aussi plus tard au niveau de l'évolution de la carrière. On a encore du chemin à faire. Et non, si jamais on ne l'avait pas compris, les compétences professionnelles ne sont pas cachées dans nos cheveux. Faisons une pause dans cette émission magazine spéciale cheveux en écoutant Wash Me de Raccoon.

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1: Et c'était Wash Me de Raccoon. Nous sommes en train de parler cheveux pour cette émission magazine avec les bénévoles du Labo des Savoirs. Avant la pause, on parlait de tresses avec Elia. Mais est-ce que vous saviez que les tresses étaient aussi étudiées par les mathématiciens ? Les fondements de cette théorie, la théorie des tresses, reviendraient à Emil Artin, un mathématicien autrichien, dans un article de 1926. Les tresses entretiennent des liens forts avec différents domaines des mathématiques, comme la topologie ou la théorie des nœuds. Et il existe même un groupement de recherche CNRS qui s'appelle, tout simplement, le GDR-Tresse. On retrouve des applications de la théorie des tresses en mécanique des fluides, donc le domaine de la physique qui étudie le comportement des liquides, des gaz et des plasmas. La théorie des tresses, donc, pourrait permettre d'estimer l'entropie de certains systèmes de fluides, c'est-à-dire leur désorganisation. Et cette théorie est aussi étudiée pour des applications en mécanique quantique ou en cryptographie. Et les cheveux n'ont pas fini de vous surprendre, car ils représentent aussi des objets bien intéressants pour les sciences environnementales. Et si vos cheveux avaient le pouvoir de sauver des écosystèmes entiers ? Et si vous vous promeniez avec sur la tête de quoi dépolluer les océans ? Aujourd'hui, Victor va nous parler d'une invention capillotractée qui va peut-être permettre de répondre oui à ces deux dernières questions.
2: Chers auditeurices, si vous allez chez le coiffeur, il vous est peut-être déjà arrivé de vous demander ce qu'il advenait de tous ces cheveux qui traînent par terre. Et si, plutôt que de les jeter, on pouvait les réemployer pour lutter contre la pollution des eaux ? Ça peut paraître un peu fou, mais c'est l'idée qui a déjà fait ses preuves par le passé. Le principe ? Utiliser des boudins flottants remplis de cheveux humains pour absorber les nappes d'huile, que ce soit au fond des cales des bateaux pour éponger les fuites ou, dans des cas plus graves, pour dépolluer les océans après un épisode de marée noire.
1: Ça a l'air un peu étrange comme idée. Comment ça marche ?
2: Eh bien, la technique repose sur les propriétés lipophiles des cheveux, c'est-à-dire qu'ils attirent le gras. Comme l'a dit Val dans sa chronique, un cheveu c'est composé de kératine, une protéine fibreuse qui lui donne sa forme et sa consistance. Si on regarde un cheveu au microscope, on voit que la structure ressemble un peu à une pomme de pin, avec des écailles incrustées les unes dans les autres. Grâce à ces écailles, un cheveu possède une grande surface. Les molécules d'hydrocarbures, grasses, vont venir recouvrir toute la surface du cheveu et se loger entre les écailles. Pour être exact d'un point de vue physico-chimique, on parle d'adsorption avec un D plutôt que d'absorption avec un B. L'huile recouvre la surface du cheveu sans y pénétrer, à l'inverse d'une éponge qui absorberait toute l'huile. Cette capacité d'absorption, elle est connue depuis plusieurs décennies. Et en 2018, les chercheuses Rebecca Pagnuco et Megan Phillips ont mis en évidence que les boudins faits en cheveux étaient plus efficaces que d'autres matériaux naturels ou synthétiques pour piéger de l'huile à la surface de l'eau. Un kilogramme de cheveux peut ainsi retenir jusqu'à 8 kg d'hydrocarbures. Et le plus fort dans tout ça, c'est que grâce aux propriétés d'adsorption, le boudin est lavable et réutilisable plusieurs fois.
1: Et est-ce qu'il y a des coiffeurs qui revalorisent les cheveux de cette manière-là ?
2: Eh bien oui, et notamment en France. Depuis 2015, le coiffeur Thierry Gras s'évertue à revaloriser les chutes de cheveux qu'on considère généralement comme des déchets. Thierry Gras a ainsi créé l'association Coiffeurs Justes qui réutilise les cheveux pour en faire des boudins de lutte contre les fuites de fioul. Le principe est assez simple. Les cheveux sont récoltés, puis disposés dans des bas de contention donnés par des centres hospitaliers, donc tout est de la récup, c'est vraiment génial, et assemblés entre eux avec des bouées pour flotter. Et voilà, le tour est joué, vous disposez d'un instrument low-tech pour dépolluer les eaux. Le procédé de Thierry Gras est déjà utilisé dans plusieurs ports français, où les boudins sont disposés dans des fonds de cale des bateaux de plaisance pour éponger les fuites de pétrole et éviter qu'ils ne finissent à la mer. Cette méthode a aussi été utilisée à plus grande échelle lors d'échouages de bateaux avec marée noire pour endiguer les fuites de fioul, au Mexique en 2010 et aux Philippines en 2023 notamment. Lorsqu'on sait qu'entre 3 et 4 000 tonnes de cheveux sont jetées chaque année, on se dit qu'on tient peut-être une des solutions pour aider à restaurer les écosystèmes après les marées noires. Alors la prochaine fois que vous irez chez le coiffeur, pensez à cette ressource précieuse que vous avez sur le crâne, si vous en avez évidemment. Qu'ils soient blonds, bruns, lisses ou frisés, vos cheveux peuvent sauver la planète.
1: Et merci Victor pour cette chronique.
3: En préparant cette émission avec Charlotte, on s'est dit qu'on aurait envie de poser quelques questions aux bénévoles avec nous en studio. Et donc la première qu'on s'est demandé, en lien avec la chronique de Victor, c'est est-ce que vous êtes déjà allé, vous, dans un salon de coiffure qui récupère des cheveux ?
4: Figurez-vous que ma coiffeuse, Sophie Vinet, qui n'est pas Sophie Binet, est artiste coiffeuse. du côté de Nozay. Et en fait, elle a eu pas mal de projets où elle récupère des cheveux pour faire ensuite des installations plastiques, donc des pelotes. Elle a fait aussi différents types de broderies. Et donc, si vous êtes intéressé par son travail, vous pouvez aller voir sur Internet. C'est assez chouette ce qu'elle fait. Ouais.
3: Incroyable. Sophie Comment t'appelles son nom ?
4: V-I-N-E-T.
3: Parfait.
4: Et elle coupe aussi les cheveux, même si elle n'a plus de projet artistique. Et donc, je vous recommande, parce que c'est toujours très agréable d'aller chez elle. C'est un petit cocon au milieu de la campagne. Donc, voilà.
1: Et toi, Ilona, tu voulais réagir aussi ?
5: Une autre recommandation coiffeur, c'est Le Labo à Nantes, qui est un coiffeur spécialisé pour les cheveux courts et qui récupère les cheveux, donc soit pour faire des perruques, si ils ont la chance d'être en bon état. Moi, c'était pas le cas. Du coup, ils ont été transformés en isolation pour les maisons ou en boudin, justement, pour dépolluer.
3: Justement, est-ce que vous vous en occupez souvent de vos cheveux ? Qu'est-ce que ça représente pour vous ? Je vois Val voilà, qui roule des yeux.
6: Bah, du coup, ayant le mélange bénédiction-malédiction des cheveux bouclés, parce que je les aime, mes cheveux, hein, mais vraiment, l'entretien que ça demande, c'est tellement beaucoup, c'est tellement de temps, et c'est tellement d'argent aussi, en soi, ce qui fait que j'ai fini par essayer de passer à des solutions moins coûteuses, et que j'en suis arrivé à faire mes propres trucs. Notamment, un jour, on m'a dit, essaye de faire du gel de lin pour tes cheveux, et j'ai essayé de faire du gel de lin pour mes cheveux, et c'est génial. C'est toujours aussi long de m'occuper de mes cheveux, mais au moins je peux manger autre chose que des pâtes.
1: C'est super, merci pour ces recommandations DIY.
4: Tu fais comment ton gel de lin ?
6: Alors, la recette, c'est dans 600 g d'eau, tu mets 60 g de graines de lin une fois que l'eau a commencé à bouillir. Pendant un temps qui dure entre 7 et 9 minutes, tu touilles doucement avec une spatule et tu regardes la texture. Il faut que ce soit ni trop épais, ni trop liquide. Ensuite, tu filtres ça dans une étamine et tu laisses refroidir. Attention, ça ne se conserve que quelques semaines.
3: J'adore. Moi, je m'en occupe pas très souvent de mes cheveux, j'avoue. D'ailleurs, j'ai souvent honte quand on me pose la question dans un salon de coiffure. En revanche, j'ai noté que souvent, je me coupe les cheveux après quelque chose d'important dans ma vie. J'ai un nouveau travail, je me coupe les cheveux. Je viens de rompre avec quelqu'un, je me coupe les cheveux. Enfin voilà, il y a un truc un peu comme ça de certains moments de vie. Et juste avant, j'ai eu ce souvenir qui m'est apparu. Je crois que c'était l'année dernière. J'arriverai pas à retrouver de mémoire l'artiste qui faisait ça. Mais elle en a fait pareil, une œuvre d'art de toutes ces transitions dans sa vie et de comment étaient ses cheveux à ce moment-là. Est-ce qu'ils étaient courts ? Est-ce qu'ils étaient tout abîmés ? Est-ce qu'ils étaient roses ? Est-ce qu'ils étaient marrons ? Enfin voilà. Et donc c'était impressionnant de voir toutes ces étapes-là. Et je me suis dit que moi aussi j'allais faire ça. Spoiler, j'ai pas fait ça. Mais voilà, je trouve ça inspirant un peu de voir dans quelle mesure ça peut être important pour nous d'aller dans un salon de coiffure et de se faire quelque chose en particulier de nos cheveux quand on a des étapes de vie importantes.
1: Et d'ailleurs, en parlant de souvenirs, est-ce que vous vous souvenez de la première fois que vous y êtes allé chez un coiffeur ? Rémi ?
4: Non. Mais... Mais par contre, je sais que mes parents, ils ont encore des petites boîtes en bois avec mon frère et moi, nos premiers mèches de cheveux coupées. Voilà, donc peut-être qu'un jour, il y aura un musée qui récupérera ça, mais ouais.
3: C'est tellement mignon.
7: Moi aussi, c'est ma mère qui me coupait les cheveux. Et du coup, au départ, je voulais une coupe à la Tintin, parce que j'aimais bien Tintin. Et donc, on me faisait une petite houppette. Et la première fois que je suis allé à l'école avec cette houppette, ça s'est pas très bien passé pour moi. donc, j'ai changé de coiffure très rapidement.
3: Et Cécile qui veut participer.
8: J'étais très jeune et en fait j'ai subtilisé une paire de ciseaux. Je me suis coupé une mèche de cheveux et donc ma famille a vu que je m'étais coupé une mèche de cheveux, mais ils n'ont jamais retrouvé la mèche de cheveux. Ils l'ont retrouvée que quelques semaines plus tard. Je l'avais cachée. Ne me demandez pas pourquoi, dans la boîte de maïs à popcorn. voilà donc. La fois où ils ont voulu faire du pop-corn, ils ont eu une belle surprise. Voilà, c'était mon histoire cheveux.
1: Merci beaucoup pour tous ces beaux souvenirs, bons et mauvais, de coiffure et de coiffeur. Et d'ailleurs, les cheveux eux-mêmes sont les gardiens d'un passé qui est bien plus difficile à se remémorer. Au même titre que notre peau ou nos ongles, nos chevelures enregistrent nos carences, notre stress ou encore notre exposition à la pollution. Et oui, donc si nous sommes nous-mêmes corps humains pollués, ça se retrouve dans nos cheveux. Aussi, par exemple, si on fume du cannabis, des analyses en laboratoire sur nos cheveux peuvent montrer des traces de la drogue. Mais on peut aussi, attention, détecter le taux d'alcoolémie. Et oui, un shampoing n'y changera rien. Donc, au-delà de leur aspect doux et soyeux, les cheveux sont en réalité une mine d'informations. Et ce qu'ils peuvent raconter risque de vous surprendre. Il ne s'agit pas de voyance, mais bien de science. Et cette technique d'analyse en laboratoire s'appelle le biomonitoring. Et Ilona est là pour nous expliquer tout ça.
5: En 2004, Philippe Charlier, médecin légiste, et son équipe publient un article dans la revue du Praticien, dans lequel ils analysent des cheveux d'Agnès Sorel, maîtresse de Charles VII. Parmi le carbone, oxygène et autres composants naturels du cheveu, ils détectent une dose de mercure anormalement élevée, révélant ainsi la cause de sa mort, 554 ans après les faits.
1: Mais comment ces substances se retrouvent-elles dans nos cheveux ?
5: Pour cela, trois mécanismes entrent en jeu. Le plus direct est la contamination par voie sanguine. Comme Val l'a expliqué, le follicule pileux situé sous la peau est très vascularisé, permettant un passage direct des substances dans le cheveu en formation. C'est également au sein du follicule pileux que la sueur et le sébum vont se déposer sur le cheveu non kératinisé, enfermant ces substances au cœur de la fibre capillaire. Enfin, les poudres et les fumées auxquelles nous sommes exposés peuvent laisser des traces à la surface de nos cheveux et entre leurs écailles. Nos cheveux servent alors de véritables carnets de suivi. Ils vont conserver des années de données sur l'exposition chronique ou ponctuelle d'un individu à des drogues, des métaux lourds ou encore les PFAS, ces polluants éternels auxquels nous sommes souvent exposés sans le savoir.
1: Donc là, tu nous as expliqué comment les substances se déposent sur nos cheveux. Est-ce que tu peux nous expliquer maintenant comment on peut les détecter ?
5: Tout commence par le prélèvement. Seuls quelques cheveux sont nécessaires. Ils sont ensuite découpés en morceaux d'un centimètre, correspondant environ à un mois de pousse, ce qui permet de dater précisément à quel moment l'exposition a eu lieu. La détection, elle, est réalisée grâce à la chromatographie. Cette technique, très utilisée en chimie, permet de séparer les différents composants d'un mélange. Concrètement, le cheveu est d'abord dissous pour être mis sous forme liquide ou gazeuse. Ces composants chimiques vont alors se déplacer à des vitesses différentes selon leur taille ou leur nature, un peu comme des coureurs qui n'avancent pas au même rythme. Cet écart de vitesse permet de les séparer, puis de les identifier et de les quantifier. Il existe plusieurs types de chromatographie, le choix de la technique dépendant de la substance recherchée.
1: Cette technique, elle semble très prometteuse, mais est-ce qu'elle a des limites ?
5: Alors, la détection de substances par les cheveux est en effet très prometteuse. L'urine, le sang et la salive, qui sont plus couramment utilisés, notamment dans le cas de détection de drogue, n'en gardent plus de traces après quelques jours. Les cheveux, en revanche, en gardent une trace durant toute leur vie, c'est-à-dire de 4 à 8 ans, en fonction des individus. Mais si les scientifiques sont assez enthousiastes sur l'utilisation des cheveux pour le biomonitoring, il reste quelques réserves. Restons dans l'exemple de la détection de drogue, où le risque de contamination externe existe. Quelqu'un ayant été exposé passivement à une substance sans en avoir consommé aura de grandes chances d'être testé positivement. Par ailleurs, les traitements qu'on inflige à nos cheveux, comme la décoloration, le lissage ou une exposition prolongée au soleil, dégradent la fibre capillaire et les substances qu'elle contient, pouvant créer des faux négatifs. Mais le problème majeur reste les facteurs biologiques influençant la fixation et la détection des substances dans les cheveux. La mélanine, ce pigment qui donne leur couleur à nos cheveux, fixe les drogues de façon très inégale. Dans une étude publiée en 2003 par le chercheur Douglas Rollins dans Journal of Analytical Toxicology, les volontaires ayant des cheveux noirs affichaient une concentration en codéine 14 fois supérieure à celle des volontaires ayant des cheveux blonds, pour une même dose ingérée. Cette étude met en lumière une vraie question d'équité dans les contextes judiciaires ou professionnels où ce type de test pourrait être utilisé, les populations aux cheveux naturellement foncés étant désavantagées.
1: Merci Ilona pour ta première chronique. Alors ici, tu nous parlais d'analyse chimique ou toxicologique, mais on peut aussi faire des analyses génétiques sur les cheveux. D'ailleurs, les tests de parentalité sont souvent faits avec des cheveux. Mais pas n'importe quelle partie du cheveu, sa racine plus exactement appelée follicule pileux ou bulbe. C'est aussi grâce à des analyses génétiques qu'on sait que le blanchiment des cheveux pourrait être influencé par le gène, le beau IRF4. Car ce gène IRF4 est impliqué dans la production de mélanine. Et comme l'a dit Ilona dans sa chronique, c'est la mélanine qui donne aux cheveux sa couleur. Attention, l'hérédité n'est finalement que peu impliquée dans le processus de blanchiment des cheveux. Le stress et l'environnement en sont les principaux responsables.
3: Et justement, pour se détendre un petit peu, je vous propose d'écouter le titre de Basis de Lack of Afro. Et on revient juste après pour parler cheveux.

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1: C'était The Basis de Lack of Afro. Nous sommes de retour à l'écoute du Labo des Savoirs pour cette émission magazine avec les bénévoles sur les cheveux. Alors jusqu'ici, dans cette émission, on a parlé des structures de nos cheveux, des soins, des significations de certaines coiffures, d'à quel point cette matière peut aider à dépolluer les océans, mais aussi dans quelle mesure on peut y retrouver des traces de drogue ou de poison. Mais comment faire une émission sur les cheveux sans mentionner les personnes qui n'en ont pas ? Que ce soit génétique à cause de traitements médicaux ou de troubles psychiques, comme la trichotillomanie, tout le monde n'a pas de cheveux sur le crâne. Ce qui peut aussi être très difficile en termes de perception sociale ou tout simplement en termes de bien-être et d'identité personnelle. Comme on l'a déjà évoqué, sachez qu'il existe des coiffeurs qui récupèrent vos cheveux pour en faire des perruques. Et justement, la perte de cheveux n'est pas un problème nouveau. La question se posait déjà à la Renaissance. Jérémy, je me tourne vers toi. Tu as regardé de plus près les travaux d'une équipe qui a cherché une machine à remonter le temps.
2: Tout à fait. Et en fouinant sur le média scientifique The Conversation, je suis tombé sur un article de Stefan Hans, historien à l'université de Manchester au Royaume-Uni. Il y partage les principaux résultats d'une étude menée avec plusieurs collègues, The Scientific Analysis of Renaissance Recipes, publiée dans American Historical Review en 2025. Ces travaux portent sur deux best-sellers de la Renaissance qui ont été rédigés par un ophtalmologue allemand, Bartholomäus Voigtherr. Le premier, alors les traductions sont de moi, « Comment guérir et chasser toutes les affections et maladies du corps humain ?» Et le deuxième, « Un petit livre de médecine utile et essentielle pour l'homme moyen ». Best-seller signifie qu'il a fallu plusieurs fois les rééditer et que certaines maisons d'édition ont même piraté le texte. Dans ces livres, on peut trouver diverses recettes pour contrer la chute des cheveux et stimuler leur croissance ou encore l'éteindre. À une époque où le commerce est dopé avec les empires coloniaux, une diversité incroyable d'ingrédients se retrouve citée dans ces manuels.
1: Et donc au début, je parlais de machine à remonter le temps, est-ce que je me suis trompée ?
2: Ah, pas du tout. Mais cette machine ne correspond pas à celle que l'on voit dans les films de science-fiction. Ces travaux, ils ont été réalisés dans le cadre d'un projet interdisciplinaire. Et au-delà de l'étude du contenu des livres, ce sont les traces laissées avec le temps, et plus exactement, les protéines dans ces traces, qui ont été analysées à l'aide de différents rayonnements allant des UV aux infrarouges. Ces analyses ont pu révéler plusieurs choses. Alors d'abord, des traces inscrites dans les marges, qui sont aujourd'hui illisibles car trop effacées. Celles-ci sont des annotations de personnes qui ont lu et expérimenté les recettes. C'est un peu l'ancêtre des sections commentaires sur les vidéos do-it-yourself de vos réseaux préférés. Et certaines de ces protéines confirment l'usage des ingrédients cités dans les recettes. Donc pour revenir à la chute de cheveux, des végétaux comme le hêtre, le cresson ou le romarin ont pu être retrouvés. Et une fois chauve, vous pouviez aussi tenter votre chance avec des huiles de radis ou de chou.
1: Extrêmement sain, tout ça. Je pense que mes cheveux, du coup, mangeraient même mieux que moi. Est-ce qu'on peut dire que le potager est l'ami du cuir chevelu ?
2: Alors, j'arrive à la même conclusion, mais j'ai pu aussi observer d'autres pratiques un peu déroutantes. Alors, c'est aussi lié à la compréhension que l'on a à la Renaissance de ce qui cause la chute des cheveux. Il faut se remettre un peu à cette époque où on imagine qu'il s'agit de la conséquence d'un dérèglement de température. Le cerveau surchauffe, ce qui cause la perte de votre belle toison. Pour soigner ça, il fallait donc faciliter la régulation thermique. Et c'est là que vient une idée de génie. Quel animal a la capacité de réguler sa température en s'exposant au soleil ? Le lézard ! Vous y avez tous pensé et toutes pensé, j'imagine. Alors, plusieurs recettes de la Renaissance suggèrent ce remède, comme celle citée dans l'étude que je vous ai présentée tout à l'heure. Voici l'astuce, je cite « Prenez des lézards verts vivants, faites-les bouillir dans l'huile d'olive jusqu'à ce qu'ils se décomposent, puis faites-les sécher au soleil pendant 14 ou 20 jours. » Voilà, 14 ou 20 jours, hein, c'est moins précis que ta recette. Moi, je dois avouer qu'à la base, j'aurais préféré faire cette recette avec des tomates. Mais bon, là, c'est des lézards. Et effectivement, dans le livre, il y a des protéines de lézards qui ont été retrouvées, donc ce qui confirme l'utilisation de ce soin.
1: Ah là là, mais c'est pas du tout ragoûtant tout ça.
2: Alors effectivement, pour revenir à quelque chose de plus enthousiasmant, l'historien Stefan Hans nous indique que ces analyses, les premières jamais réalisées sur ce type de document, amènent des éléments très utiles pour mieux comprendre le contexte d'utilisation de ces recettes. On y voit un grand engagement des lectrices entre commentaires et utilisation de divers ingrédients pour des recettes qui avant tout promettent une meilleure santé. Cela confirme pour lui l'image d'une époque où les villes européennes sont des lieux d'échange et d'expérimentation diverses. Alors ces analyses, elles ont quelques limites. Tous les ingrédients ne laissent pas des protéines, les plantes par exemple sont plus difficiles à détecter. Et il faut réussir à distinguer les traces plus récentes des traces qui ont été laissées lors de la Renaissance. Et donc si jamais vous fabriquez dans votre cuisine vos cosmétiques maison, à base de lin ou d'autres choses, les scientifiques du 5e millénaire se feront peut-être un plaisir d'analyser les traces laissées dans votre cahier de recettes pour mieux comprendre notre drôle de monde. Alors s'il vous plaît, faites gaffe aux ingrédients que vous choisissez et laissez au moins les lézards en paix.
1: Merci Jérémy pour ce petit retour dans le temps.
3: D'ailleurs, il faut savoir que pour accompagner les personnes en cas de perte de cheveux ou d'alopécie, certaines perruques sont prises en charge par l'assurance maladie. Cette prise en charge souligne l'importance d'un accompagnement global, humain et digne dans les parcours de soins, en renforçant l'attention portée à la qualité de vie et à l'estime de soi, d'après un communiqué de presse du 21 octobre 2025 du ministère de la Santé. Le marché français de la perruque représenterait 65 à 80 millions d'euros en 2023, selon le syndicat national des professionnels de la perruque. Cela englobe non seulement les usages thérapeutiques, mais aussi les usages esthétiques, comme pour changer de style ou suivre les modes capillaires du moment. Et les fabricants de perruques rivalisent d'inventions pour proposer des prothèses plus vraies que nature. Certaines peuvent même être de véritables œuvres d'art. Et justement, pour cette dernière chronique sur les cheveux, on va parler art. Adam, toi, tu t'es intéressé à la place de la coiffure dans le cinéma.
4: Exactement. Alors, dans cette émission sur les cheveux, qu'est-ce que moi, grand amateur de films d'horreur, pouvais bien raconter ? Pas mal de trucs, en fait. Il se trouve que le métier de coiffeur-perruquier est l'une de ces professions dans le monde de la production audiovisuelle, très peu remerciée et pourtant complètement indispensable. Mais qu'est-ce qu'un coiffeur-perruquier ? Le coiffeur perruquier ou perruquier posticheur, c'est un expert de l'esthétique qui peut évoluer dans des environnements professionnels très divers. Donc ce technicien qui s'appuie sur de solides notions de coiffure, qu'on soit des perruques, des postiches, mais également des barbes et des moustaches, il les implante ensuite sur les acteurs ou artistes afin de les adapter au mieux à leur visage et leur morphologie, et bien sûr à la direction artistique du film. Dans le domaine professionnel, c'est davantage dans le monde du cinéma, de l'audiovisuel, de la mode, de la photographie, mais aussi du spectacle scénique comme le théâtre, le cirque ou l'opéra, que l'on retrouve ce métier à la fois technique et artistique. Un métier ingrat qui nous a pourtant offert de grandes égéries du cinéma.
3: Et beaucoup de ces coiffeurs sont connus ?
4: Eh ben, j'ai eu un mal fou à retrouver le plus de noms possible, c'est assez aberrant. Je pense notamment à la coupe de cheveux iconique de Marilyn Monroe qu'elle a rendue célèbre dans Les Hommes préfèrent les blondes, en sortie en 1953. Dans ce film, Marilyn porte un carré sublimé par des boucles crantées. 50 ans après sa mort, cette coupe reste une référence du style rétro et toutes les femmes blanches hétéro adorent la cosplayer pour leur anniversaire. Fun fact, le nom du coiffeur de Marilyn à cette époque est inconnu, mais en 1958, le couturier Norman Norell demande au coiffeur des stars de l'époque, Kenneth Battelle, de sauver les cheveux de Marilyn Monroe usés par un nombre terrible de décolorations et de permanentes. Kenneth s'acquitte de sa mission avec patience et avec talent, en utilisant une mixture blanchissante à base d'ammoniac et de peroxyde, qui redonne de l'éclat aux cheveux de l'icône d'Hollywood. Par son succès, il devient le coiffeur préféré de la star. Il l'accompagne à Chicago à l'occasion de la première projection en salle de Certain Lame Show en mars 1959. Marilyn Monroe fut une inspiration esthétique dans le cinéma, même dans la science-fiction. Dans Mars Attack de Tim Burton, sorti en 1996, la costumière et coiffeuse Colleen Atwood s'inspire de la fameuse coiffeur de Marilyn Monroe pour concevoir la martienne. Mais est-ce que vous voulez une vraie égérie pin-up, woke, gothique et qui a traversé les âges ? Eh bien renseignez-vous sur Cassandra Peterson, plus connue pour son rôle d'Elvira dans Elvira, maîtresse des ténèbres. Film sorti en 1988 par James Signorelli, avec la perruque bouffante emblématique d'Elvira, portée lors de ses nombreuses apparitions à la télévision et en public dans les années 1980. Une perruque noire, à bonnet, en dentelle et en cheveux synthétiques, avec une frange effilée, un chignon lisse sur le dessus et des mèches extra longues à l'arrière. C'est Cassandra elle-même qui a créé son personnage et designé sa coiffure. Elle raconte même dans une interview donnée au journal Interview Mag en 2010, je cite « Le nom de cette coiffure, et je ne plaisante pas, c'est son vrai nom, je ne l'ai pas inventé, on appelle la bosse de la connaissance, en anglais « knowledge bump ». Et ce style vient du groupe féminin Les Ronettes. Ma meilleure amie, à l'époque où je créais Elvira, était complètement dingue de Ronnie Spector des Ronettes. Elle appelait ça une révélation. Fin de citation. Aujourd'hui encore, je suis fan d'Elvira. C'est vraiment l'icône d'Halloween de tous les enfants et ados queer et gothiques comme moi, avec la famille Addams. En termes de coiffure iconique dans le cinéma de science-fiction, je pouvais difficilement en parler sans évoquer la regrettée Carrie Fisher, dans Star Wars, réalisé par George Lucas et sorti en 1977. À l'époque, Carrie crève l'écran grâce au rôle de la princesse Leia. Sa coiffure insolite, faisant penser à deux macarons, devient iconique. Cette coiffure très avant-gardiste pour son époque deviendra la coiffure culte de la saga. L'actrice américaine est à l'origine de la tendance des macarons, deux petits chignons attachés de chaque côté de la tête comme des antennes. Une mode qui existe encore aujourd'hui en 2026.
3: Et alors, en dehors de Marilyn Monroe, Elvira et Carrie Fisher, est-ce qu'il y a d'autres coiffures qui ont marqué le cinéma selon toi ?
4: Eh ben, il y en a plein. D'ailleurs, je ne pouvais pas toutes les citer, donc voici quelques mentions honorables. La buzz cut de Brad Pitt dans Fight Club, sortie en 1999, réalisée par David Fincher. Alors une buzz cut, je rappelle pour ceux qui ne connaîtraient pas, c'est tout simplement des cheveux rasés très très très très très courts. Mais bizarrement, Brad Pitt a marqué premier degré le cinéma grâce à ça, en faisant le simple minimum. Faire une blague sur le fait d'être un homme dans le monde du cinéma. Catherine Deneuve et Françoise d'Orléac dans Les Demoiselles de Rochefort de Jacques Demy, sorti en 1967 avec leur fucasse bob blond et roux. Une explosion de couleurs dans une comédie musicale extrêmement cool. Le réalisateur évite le cliché de la blonde pure contre la brune vénéneuse, très présente dans le cinéma à l'époque. Ici, la couleur des cheveux sert surtout à la colorimétrie du film. Et je vais finir évidemment par Audrey Tautou dans Le fabuleux destin d'Amélie Poulain, sorti en 2001, réalisé par Jean-Pierre Jeunet. Le carré emblématique fut créé par John Nollet, le coiffeur des stars, français cette fois-ci. Alors que le réalisateur imaginait son héroïne avec une queue de cheval, John Nollet insiste et l'emporte avec un carré très court et une petite frange trop kiki. Bref, j'adore le cinéma, j'adore parler des petits détails au cours de la création d'un film, et j'espère que les artistes pourront exprimer leur créativité de plus en plus à l'avenir.
3: Et on pense notamment aux wigs des drag queens et drag kings qui s'évertuent d'ingéniosité pour proposer des perruques dignes d'œuvres d'art. Pour un petit aperçu, il y a l'émission de télé-réalité Drag Race France, disponible sur France 2.

Et c'est déjà la fin de cette émission. Merci à Ilona, Elia, Adam, Val, Victor et Jérémy pour cette dernière émission magazine avant les vacances. Un grand merci également à toutes les autres bénévoles de cette année, Aurore, Mélissa, Cécile, Célie, Amandine, Pierre, Émilie, Elodie, Crystal, Nolwenn, Mohend, Julie, Solène, Valentin, Rémi, Sacha, Dounia, Nina et Étienne. Merci aussi à Sophie, notre chère salariée et journaliste scientifique. C'était la dernière émission de la saison, mais nous avons une petite surprise pour vous accompagner pendant l'été. On se donne rendez-vous les 1er et 3e mercredis du mois en juillet, août et septembre pour voir la science autrement, en dehors du cadre de la recherche. C'était une émission préparée par Charlotte Beaune et Julie Emerlin, réalisée par Pierre Martin. Vous pouvez écouter l'émission sur vos applications de podcast. 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Et on vous dit à la prochaine pour une nouvelle émission.

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Nature d'Allier, la chronique qui vous invite à découvrir l'extraordinaire faune et flore de votre territoire. Bonjour à toutes et à tous. Aujourd'hui, partons à la rencontre d'une espèce mystérieuse et fascinante de nos marais. Une étonnante tentatrice du genre collante. Drosera rotundifolia, la drosera à feuilles rondes. Habituée des tourbières, la drosera est une plante passée maîtresse dans l'art de survivre sur les sols pauvres et acides. Là où d'autres espèces luttent pour s'implanter dans ces milieux difficiles, la drosera les colonise avec un atout bien particulier. Elle ne tire plus seulement ses ressources du sol, où elle s'enracine, mais aussi des proies qu'elle capture sur ses feuilles collantes. Car oui, la drosera est une plante carnivore. Point de sueur froide ou de frissons incontrôlables. Ses victimes fétiches restent les mouches et petits insectes attirés par ses poils couverts de sécrétions appétissantes. Une fois posées sur les feuilles, les bestioles en question se retrouvent vite collées, puis lentement digérées par la plante, qui y trouve les ressources nécessaires à sa croissance. Connue depuis l'Antiquité pour ses propriétés anti-inflammatoires et son allure étonnante, la drosera est aussi une habituée des étals de nos fleuristes les plus originaux, mais demande des soins constants. Donnez-lui un sol trop riche, et la plante se débarrassera de ses parties prédatrices, très coûteuses en énergie. Un retour au régime végétarien, en somme. Pour protéger la beauté du monde vivant, il faut le connaître et le comprendre. 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

0: Être ange. Être ange, c'est étrange, dit l'ange. Être âne, c'est étrange, dit l'âne. Cela ne veut rien dire, dit l'ange en haussant les ailes. Pourtant, si étrange veut dire quelque chose, étrange est plus étrange qu'étrange, dit l'âne. Étrange et... dit l'ange en tapant des pieds. Étranger vous-même, dit l'âne, et il s'envole. Jacques Prévert, Parole. Cette parenthèse poétique vous a été proposée par Nino, réalisée lors de mon stage à Radio Coquelicot.
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0: Notre chronique Libre et vous va tout vous dire sur un prénom, celui de Karl. Mais qui est Karl ? Eh bien, c'est ce que vous allez nous faire découvrir grâce à ce roman graphique pour lequel vous avez eu un véritable coup de cœur, Myriam, ici, à la médiathèque de Saint-Pourçain-sur-Sioule.
1: Oui, donc Karl est un roman graphique de Cyril Bonin, très connu dans le milieu de la BD, aux éditions Sarbacane, et est sorti en 2026. Cette BD débute par un accident qui coûtera la vie à Charles Brooks. Donc nous découvrons alors sa fille Magda, qui n'avait pas vu son père depuis longtemps. Elle se rend à la maison de son père, là où elle a grandi, dans une très jolie forêt, et on découvre Karl, qui est un androïde majordome, laissé à l'abandon. Magda est un peu gênée parce qu'elle préfère les humains aux machines. C'est dans une époque qui n'est pas bien définie, donc on ne sait pas trop à quel moment ça a lieu. Mais grâce à Karl, elle a un accès à la mémoire de son père et elle peut le découvrir autrement. Il y a un procès à propos de l'accident. Il n'est pas intenté par Magda, mais en fait, le thème du livre, c'est de savoir si Karl a une conscience et s'il est responsable de l'accident. On peut se poser la question par rapport à l'intelligence artificielle. Est-ce qu'il dispose d'une liberté de pensée ou est-ce du mimétisme grâce à ses capteurs sensoriels et ses données récoltées concernant l'humanité ? Karl bouscule l'idée que Magda pouvait se faire des androïdes. Il a envie de découvrir le monde qui l'entoure et il s'en émerveille. C'est un roman graphique très élégant dans son contenu et dans sa forme, tout en questionnement, sans réponse facile. Le graphisme est vraiment très beau, avec une belle colorimétrie et un aspect rétro-futuriste. Les coupes de cheveux, les habits, les objets font penser aux années 30-40 et les planches sans texte donnent une atmosphère sereine et contemplative. C'est vraiment une très jolie BD.
0: Une jolie BD qui n'est peut-être pas si d'anticipation que cela. À chacun d'y trouver sa réponse dans ce Karl qui va en tout cas vous interpeller si vous passez à la médiathèque de Saint-Pourçain-sur-Sioule et que vous le demandez bien sûr auprès de vous. Myriam, quelques conseils avisés.
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2: Aujourd'hui, nous vous emmenons à Vichy, une ville au patrimoine unique, construite autour d'un élément simple mais essentiel, l'eau. Vichy est connue depuis longtemps comme une ville thermale. Ses sources naturelles attirent les visiteurs depuis l'Antiquité. Sous la source de l'hôpital, on a même retrouvé un puits romain à 2,50 mètres de profondeur. Preuve que déjà à l'époque, on venait ici pour se soigner. Parmi les eaux les plus célèbres, la source des Célestins, elle se distingue encore aujourd'hui. C'est une eau appréciée pour ses bienfaits, notamment sur la digestion. Mais si Vichy attire, ce n'est pas uniquement pour ses sources. La ville offre un cadre apaisant, des parcs soigneusement aménagés et une atmosphère propice à la détente. Les curistes, comme les promeneurs, viennent y chercher le calme, le repos et parfois un véritable retour à soi. Le 19e siècle marque un tournant décisif pour la ville. À cette époque, Vichy accueille de plus en plus de visiteurs et se transforme peu à peu en grande station thermale. On construit alors des thermes, des hôtels prestigieux et de nouveaux quartiers. La ville s'organise pour répondre à cet afflux et devient l'une des références françaises en matière de bien-être.
3: L'un des personnages le plus important dans l'histoire de Vichy est Napoléon III. Il vient à Vichy pour la première fois en 1861 afin de faire une cure thermale. Il revient ensuite plusieurs fois dans les années suivantes. Napoléon III, qui lui d'ailleurs est toujours accompagné de sa femme Eugénie de Montijo, apprécie beaucoup la ville. Grâce à lui, Vichy se développe rapidement. Il soutient la construction de nouveaux thermes, de parcs, de routes et de bâtiments modernes. Des articles de journaux de l'époque disent que Vichy devient une ville élégante et moderne. Elle attire de plus en plus de visiteurs venus de toute la France. La ville change beaucoup à cette période. De nouveaux quartiers apparaissent. L'hôtel des Célestins devant l'Opéra devient un lieu important pour accueillir les curistes. De nombreux visiteurs viennent séjourner dans cet hôtel célèbre pendant leur cure. Vichy devient donc un lieu important pour le repos, mais aussi pour la santé. Si Vichy a été choisi par Napoléon III, ce n'est pas un simple hasard. La ville est calme, elle possède beaucoup d'hôtels, peut accueillir beaucoup de personnes et offre un cadre agréable.
2: Vichy est donc une ville construite autour de l'eau. Grâce à Napoléon III et à son développement au 19e siècle, aujourd'hui encore, cette histoire fait partie de Vichy, avec l'Iron Man, les berges de l'Allier, les pastilles et le sport.
1: Cette chronique a été réalisée dans le cadre d'ateliers d'éducation aux médias, menés durant l'année au lycée Albert Long de QC.
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Bonjour, soyez les bienvenus, c'est Eldorado. Soyez les bienvenus dans une heure environ d'errance en terre rock, folk, etc. Le 2 septembre 2015, à l'aube, des gardes-côtes turcs découvrent un petit corps échoué sur une plage de la mer Égée. T-shirt rouge et bermuda bleue, les bras repliés le long du corps, la tête baignant dans l'écume, les yeux éteints, sa photo fait le tour du monde, accompagnée d'un hashtag viral, l'humanité échouée. L'enfant avait 3 ans, il s'appelait Eylan Kurdi. Il avait fui, avec sa famille, la guerre en Syrie. Leur bateau pneumatique n'avait pas résisté à la vague de trop. Sa maman, son frère aussi, avaient péri. En les photographiant, j'ai simplement voulu refléter le drame de ces gens, témoignera la photographe Niloufer Demir. Le cliché bouleverse et fait prendre conscience d'un drame quotidien, d'une horreur de longue date. Le petit garçon hante l'américaine Alela Diane, elle-même mère d'une fille de 3 ans et enceinte de sa petite sœur. Elle travaille, en cette fin d'été 2015, à son 5e album qui paraîtrait en 2018 et s'intitulerait « Cusp ». Elle compose la chanson « Émigrée » sous le coup d'une émotion immense. J'ai interviewé Alela Diane à 2 reprises, en 2018 et en 2023, et les 2 fois, nous avons parlé du petit Eylan. Ma chanson « Émigrée » est née d'un choc, du sentiment d'être intimement frappé par ce qui se passe à l'autre bout du monde. J'ai tenté d'écrire sur la tragédie que vivent les migrants à travers le regard d'une mère, m'avait-elle dit la première fois. Je peux sentir le poids de la peur sur l'eau qui scintille sous la lumière pâle de la lune. Les mères agrippent fermement leurs enfants, car les vagues déferlent avec violence ce soir. J'entends crier, j'entends pleurer, j'entends prier. L'océan nous menace de tous les côtés. Le niveau de l'eau ne cesse de monter. Ce bateau est trop fragile pour tous nous porter. L'un après l'autre, les enfants se sont tus. Des bras de leur mère, ils s'envolent. La mère en furie rejettera nos corps immobiles sur un rivage étranger. Mais nos âmes, elles, trouveront leur chemin.

0: Les oiseaux de mer volent dans le vent salé, d'est en sud, de nord en ouest. Pouvons-nous aller comme ils vont, par-delà les frontières ? Questionne, allez la Diane, faisant écho aux hommes, aux femmes et aux enfants qui fuient leur foyer pour trouver, ailleurs, loin, un peu de paix, de sécurité, un asile, une vie meilleure. Des années plus tard, les mêmes drames se poursuivent quotidiennement. Et c'est une histoire semblable qui habite « The Rainbow in Your Heart », chanson extraite de l'album « La Souterraine » d'Émilie Loiseau, qui paraît à la fin de l'été 2024. Des fragments de la violence du monde se fichent depuis longtemps maintenant dans les chansons de la musicienne franco-britannique. Son art est relié au tourment de notre planète. Il est gonflé d'espoir aussi et recèle ses îlots d'inaltérable beauté.
1: Rainbow in your heart, c'est une chanson que j'ai écrite un peu après coup, c'est-à-dire que j'écris une musique pour le film La vie devant elle de ma sœur, Manon Loiseau, qui est un film qui parle de l'exil d'une jeune afghane qui fuit les talibans avec sa famille pour pouvoir aller à l'école avec ses sœurs. Elle a 12-13 ans quand ils partent, elle a à peu près 14 ans au moment du film. Et c'était un piano solo au départ, il y a quelques chansons dans ce film, mais il n'y avait pas de texte sur ce morceau. Je devais être la voix intérieure en fait d'Elaha dans la BO de ce film. Donc j'ai beaucoup utilisé ces mots, et sur celui-là peut-être un peu moins ces mots, mais je me suis mis dans sa tête, je me suis mis dans le regard de cette fille qui est belle à crever, qui crève l'écran, qui est résiliente, qui est sublime, qui est résistante, qui est pleine d'empathie, qui porte sur elle la tragédie de ses parents, de ses proches, de ses cousins, de ses tantes, qui les console par moments, même quand son cœur pleure, et qui en même temps est une ado, qui est une ado qui a filmé beaucoup des images de ce film et qui filme à hauteur d'enfant, qui filme la joie, qui filme la beauté. Elle n'a filmé quasiment que ça. Elle met des couleurs dans sa vie, elle peint pour parler des moments traumatiques de ce parcours d'exil de 3 années, de sa traversée avec je ne sais combien de naufrages. Et elle a cette naïveté de l'adolescence et en même temps cette envie de bouffer la vie et d'en faire quelque chose. Et de nous dire à nous tous et toutes, je suis quelqu'un et je peux être this rainbow in your heart. Cette chanson, c'est ça. C'est la solution de l'amour, c'est peut-être parce que ce disque, c'est un peu comment l'amour est mis à mal face à ce monde en vrac, face au chaos du monde, comment la force d'amour est abîmée, éprouvée et en même temps notre clé. Voilà. Et Lara a été cette jeune fille a été une clé pour moi, c'est-à-dire qu'en les moments où vraiment je me suis sentie désespérée par le cynisme absolu de nos dirigeants, en regardant son visage, ses yeux, son sourire, sa force chaque jour, je pouvais que me dire on n'a pas le droit de baisser les bras,

0: Cette chanson a une deuxième histoire, puisque au moment de l'enregistrer, moi et mes musiciens avons perdu un ami très cher, éclairagiste, qui s'appelait Julien Bonny, qui est mort subitement. Ça a été un peu cataclysmique dans nos cœurs. Où on était dans le studio avec John Parrish et je devais poser ma voix. Et évidemment, ça a été compliqué. On a pris le temps de respirer, de ressentir tout ça. Et puis, je me suis accrochée en disant « Non, c'est aujourd'hui que j'enregistre cette voix. » Cette chanson, c'est devenu sa chanson aussi, un peu. Son grand-père et son père faisaient des vitraux. Et Julien faisait des lumières et des scénographies lumières avec des bandes de gélate qui étaient un peu comme des vitraux. Il faisait des géométries comme ça, très belles. Donc ça a beaucoup de sens, The Rainbow in Your Heart, cette chanson qui parle de lumière pour Julien.
1: Émilie Loiseau pour Eldorado conte l'histoire de sa chanson The Rainbow in Your Heart qui figure sur l'album qu'elle a fait paraître en 2024, La Souterraine. Il y a l'histoire de Elaha, la jeune afghane héroïne du film La vie devant elle, réalisé par la documentariste Manon Loiseau, la sœur d'Émilie. Et puis, il y a l'histoire soudaine, douloureuse, de la disparition de Julien Bonny, l'éclairagiste, le lumineux, comme l'appelait Émilie. Cette dernière évoquait à l'instant l'équipe qui l'a entourée pour enregistrer ce disque. C'est la même exactement que pour Icar, l'album qui le précède est apparu en 2021. À savoir le guitariste Saba Palotai, le multi-instrumentiste Boris Boublil et le batteur Sacha Tourop. Et à la réalisation artistique, l'anglais John Parrish. On l'entend sur The Rainbow in Your Heart, les musiciens jouent serré et la mise en son est magnifique. Comment pourrait-il en être autrement avec John Parrish ?

August est l'une des 12 chansons du 10e album studio de l'anglaise PJ Harvey qui iront avec 7 années de silence discographique. Cet album, très personnel, publié en 2023, tranche avec les deux précédents qui se connectaient au courant contemporain du monde et à ses affres, la guerre, la pauvreté ou le crime. Eye Inside the Old Year Dying est un retour, une manière de repli. PJ y puise dans son imaginaire et ses lointains souvenirs. Des souvenirs si lointains qu'ils remontent avant sa naissance. Puisant en un dialecte ancien du Dorset, sa région d'origine, elle y chante une langue étrange qui la ramène dans les parages de l'enfance. Elle retrouve le bestiaire sauvage et la lune rousse de ses jeunes années. Les bois touffus, les arbres aux ramures dansantes, la langue argentée de la rivière qui serpente. Ses vagabondages, ses genoux abîmés et ses airs de garçon manqué. Pour ses explorations intimes, PJ Harvey a choisi de s'entourer de deux musiciens seulement, deux parmi les plus fidèles, deux parmi les plus anciens. Elle a collaboré avec Flood dès 1995, à l'occasion de son troisième album To Bring You My Love. Quant à John Parrish, c'est comme s'il avait toujours été là. Frères d'âme, compagnons de scène, ils ont joué de la musique ensemble avant même que Polly Jean ne devienne PJ. Dès la fin des années 80. Ils créent tous trois, Polly, Flood et John, une musique de sorcellerie qui permet, outre l'enfance, de faire ressurgir les disparus. Ainsi, les paysages d'August sont foulés par le fantôme d'Elvis, qui s'adresse à nous par le truchement de la voix de John Parrish. « Love me tender, love me sweet », souffle-t-il. Demeurons aux côtés de l'esprit d'Elvis Presley. Cette fois, il emprunte la voix de John Cale pour venir jusqu'à nous. Il réclame de l'amour, à nouveau. Un peu de tendresse, toujours. « Feeling so lonely », déplore-t-il. « Feeling so lonely, baby, I could die ».

Elvis Presley enregistre Heartbreak Hotel dans les studios RCA de Nashville, dans le Tennessee, début janvier 1956. À la fin du même mois, la chanson sort en 45 tours et emporte un immense succès. La musique est inspirée d'un vieux titre blues des années 30 créé par Sonny Boy Williamson, Early in the Morning. Quant aux paroles, Elvis en puise l'esprit lors de la lecture de la rubrique des faits divers du journal Miami Herald, l'histoire d'un jeune homme qui s'est suicidé dans une chambre d'hôtel après avoir été quitté par son amoureuse. Sur la lettre qu'il laisse sur la table de chevet, il écrit « I walk a lonely street »,« Je marche dans une rue solitaire ». L'amoureux éconduit créé par Presley a quant à lui trouvé refuge « Down at the end of Lonely Street at Heartbreak Hotel », au bout de la rue de la solitude, à l'hôtel des cœurs brisés. Quand le fondateur du Velvet Underground, John Cale, la reprend dans son disque Slow Dazzle en 1975, il en révèle la part d'effroi, d'horreur, en une version emplie des stridences de violon et Larsen de guitare. En 1992, Cale revient à Heartbreak Hotel. Il est à présent seul au piano lors de la longue tournée qu'il mène sous l'intitulé Fragments of a Rainy Season. De la chanson d'Elvis, il révèle alors la part de solitude, la plaie béante que celle-ci laisse dans le cœur, ainsi que le désespoir. C'est une version à l'os, l'errance du piano qui titube et s'effondre. La voix qui tantôt s'afflige, tantôt hurle. Cette version nous le rappelle tout net. John Cale est un immense instrumentiste ainsi qu'un très grand chanteur. Il est aussi, ne l'oublions pas, un compositeur exceptionnel.

Alejandro Escovedo, en 1999, interprète la chanson Amsterdam, écrite par John Cale. Cette reprise, qui compagnonne avec deux autres tout aussi réussies, Sex Beat du Gun Club et Pale Blue Eyes du Velvet Underground, figure sur son album Bourbonitis Blues. Depuis le début des années 90, Escovedo fait paraître des albums solo d'excellente facture. Et celui-ci pourrait bien être le meilleur de tous. Figure du punk, Alejandro fait partie de ces outsiders qui écrivent l'histoire du rock dans ses marges. Il a failli mourir bien des fois, se relevant toujours. Il a commencé dans les années 70 au sein de différentes formations, dont Rank and File, un des premiers groupes à faire se rencontrer country et punk, donnant naissance au mouvement co-punk, dont Violent Femme et Meat Puppets furent parmi les représentants les plus illustres. Escovedo joua punk et vécut punk. Entre tournées émaillées d'excès et séjours précaires au Chelsea Hotel de New York, jusqu'au suicide tragique de sa femme en 1991 et sa contraction d'une hépatite C. Ses disques solos peuvent se rapprocher de ceux que créa Johnny Thunders. Il recueille des chansons d'un homme qui a regardé la mort en face et revient nous raconter ce dont il a été témoin. La musique est tout pour Escovedo. Lui qui grandit dans une famille de musiciens, parents jouant dans un orchestre mariachi et deux frères aînés percussionnistes de Santana. Et c'est la musique qui l'a sauvé. En 2004, des artistes qui l'admirent se réunissent pour créer un album hommage, collection de reprises de ses chansons intitulé Por Vida, dont la vente permettra de financer les frais d'hôpital et de traitement médical d'un Alejandro Escovedo alors très affaibli par la maladie. Parmi ces artistes figurent John Cale, Lucinda Williams, Cowboy Junkies, Jay Hawks, Lenny Kaye, Howie Gelb, Vic Chestnut ou encore Calexico. Voici le groupe de Tucson, Arizona, interprétant Wave.

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Tu t'entraînes à courir un marathon. Des kilomètres et des kilomètres à parcourir avec tes chaussures de ville. Des kilomètres encore avec tes souliers du dimanche. Cette image saisissante, sitôt qu'on l'aura entendue, ne vous quittera plus jamais. Elle est signée Vic Chestnut et son mélange de drame et de dérision est bien de sa manière. Lui qui n'eut jamais l'impolitesse de trop infliger sa vision désespérée du monde, la colorant toujours de quelques touches de légèreté, la creusant du sillon discret d'un sourire en coin. Quand on sait que l'image du coureur est née de la plume d'un homme paraplégique, on ne peut que s'incliner devant l'humour ravageur et la tendresse immense de Vic Chestnut, un des génies de la musique populaire américaine. Marathon est extraite de son album North Star Deserter, publié en 2007, 2 années avant la disparition de son auteur un jour de Noël cafardeux de l'an 2009. North Star Deserter, le premier volet d'un diptyque complété par At The Cut, un duo d'albums exceptionnel enregistré à Montréal avec des musiciens locaux tels que par exemple la violoniste Sophie Trudeau, le guitariste Ephraim Menock et le contrebassiste Thierry Amar. Tous 3 membres des formations Silver Mount Zion et Godspeed You Black Emperor. Cette dernière est née en 1994 dans le Mile End, quartier anglophone de Montréal, autour d'un collectif indéfini de musiciens de la communauté juive de la ville, du label artisanal Constellation et du studio d'enregistrement Hotel Two Tango. Leur musique, instrumentale et parfois visitée de bribes de dialogue ou de field recordings, constitué de longs morceaux répétitifs et orageux, visités de drones et accueillant explosions de guitares ou de cordes symphoniques, est unique. Leur démarche est aussi intransigeante sur le plan artistique que politique, farouchement anticapitaliste. Leur discographie est trouée de longs silences et un mystère tenace plane autour du groupe qui ne donne que de très rares entretiens avec la presse. On ne sait rien de ces musiciens dont les concerts se déroulent dans la semi-obscurité et dans une ferveur intacte depuis 3 décennies. Au début de l'automne 2024, apparut leur 8e album, qu'augure Sun is a Hole, Sun is Vapors. Lent travelling horizontal et douloureux, troué de lumière, en pleine course.

Ce disque-là fut enregistré sous le même ciel que Gaza. À l'hiver 2024, l'hiver des bombes, selon les 8 membres du groupe instrumental né à Montréal il y a 30 ans, Godspeed You Black Emperor. Quand de minuscules corps sont fauchés, quel geste peut encore avoir du sens, se demande-t-il. Les mots, eux, n'en ont plus. Aussi, ce 8e album studio n'a pas de titre. C'est un chiffre. 28 340, le nombre de Palestiniens morts dans la guerre qui oppose Israël et le Hamas à la date exacte du 13 février 2024. Y a-t-il une musique possible, quelque part entre le silence et le fracas? L'apparition de ce disque est réponse. Elle s'y lève comme une aube, chaque jour un nouveau crime de guerre, chaque jour une nouvelle fleur éclose. Les guitares électriques grondent, le violon hurle, la contrebasse fracasse. La batterie cogne, mais il ne s'agit ici que d'humanité, de tendresse. Contre la guerre et son industrie, les musiciens de Godspeed You Black Emperor se sont toujours levés. En 2002, sur la pochette de leur album Yankee Yuxo, un graphique pointait les liens entre les multinationales du disque et les fabricants d'armes. Les bombes qui s'abattent sur Gaza en représailles des attentats meurtriers perpétrés par les terroristes du Hamas le 7 octobre 2023 et déciment des dizaines de milliers de femmes et d'enfants depuis bouleversent le monde. De nombreuses compilations voient le jour dont les ventes permettent de soutenir des ONG présentes dans la bande de Gaza qui s'efforcent de soulager la douleur de la population civile. En France, deux compilations digitales paraissent au printemps 2024 sous le titre de Artists for Palestine, dont les fonds sont reversés à l'association médicale palestinienne PMRS, Palestinian Medical Relief Society. Les artistes qui y figurent ont toutes et tous offert un titre inédit. I Fell Between est celui qu'a offert l'autrice, compositrice et interprète américaine Emily Jane White.

L'or apparaît de l'abîme est le titre du premier volume de la compilation digitale Artists for Palestine. Counting the Strips of Light, le titre du second. I Fell Between figure sur le premier. Est signé et offert par Emily Jane White. Au Secours Médical Palestinien, le PMRS, tous les fonds de ces deux compilations digitales vendues 10 euros chacune sont reversés afin de soutenir son action pour soulager la douleur et la détresse des populations civiles de Gaza, victimes de la guerre. Alela Diane, John Parrish, Kate Stables, Coco Rosie ou Nadine Khoury sont parmi les 30 artistes qui apportent leur soutien à Artists for Palestine. Ainsi que la Québécoise Myriam Gendron, et c'est avec elle que cette émission d'Eldorado trouvera son terme. Sa berceuse, le titre qui clôt son album Mayday, paru en 2024, offrira ses dernières notes à cette errance en terre rock, folk, etc. Avant de l'entendre la chanter, nous entendrons Myriam en narrer l'inspiration et l'histoire, spécialement pour Eldorado. Merci à elle et merci à vous d'avoir été à l'écoute et merci, qui sait, de votre fidélité. 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Portez-vous bien. À la prochaine. Ciao.

Sur ma berceuse, je vais tâcher d'être concise. C'est une chanson qui a quand même une longue histoire. Alors, on est en juillet 2023. Je pensais que j'avais terminé l'écriture de mon album, mais j'avais même commencé déjà le studio. Mais la chanson m'est venue alors que j'étais hantée par un projet que je venais de faire pour les archives Alan Lomax aux États-Unis. Donc Alan Lomax, grand ethnomusicologue américain qui a recueilli beaucoup, beaucoup de chansons. Il allait chez les gens, les enregistrer. Il a fait beaucoup pour la préservation de la tradition orale en musique. Et les archives Alan Lomax m'avaient contacté parce qu'elles organisaient une exposition en ligne sur les berceuses de la collection Lomax. Alors, il m'avait envoyé comme ça des berceuses en français ou en créole et il m'avait demandé d'en choisir une et d'en proposer une réinterprétation. J'avais fait ça, il m'avait aussi demandé d'écrire un texte dans lequel j'expliquerais un peu mon rapport aux berceuses, l'importance qu'ont les berceuses dans ma vie en tant qu'enfant, en tant que parent, et d'expliquer un peu aussi le travail que j'avais fait sur la berceuse que j'avais choisie. Il se trouve que je l'ai écrit alors qu'à Montréal, il y avait une alerte de tornade. Le ciel était vraiment inquiétant. Donc les éléments se déchaînaient et là, j'étais en train d'écrire sur les berceuses. Et donc forcément, il y avait comme un contraste très fort et j'essayais un peu d'exploiter ça en parlant de l'importance qu'ont les berceuses dans un monde qui explose de partout. C'est la crise climatique, évidemment, mais ça va plus loin que ça. Il y avait beaucoup de tempêtes intérieures en moi à l'époque. Et évidemment, sur le plan politique aussi, c'est pas réjouissant. Quelques jours plus tard, encore hanté par ces réflexions et toute cette tristesse, il y a une berceuse qui m'est venue. Et ça m'est apparu comme, au fond, la pièce manquante à mon album, parce que, en fait, j'ai réalisé en écrivant le texte que c'est exactement de ça que mon album parle, de cette tension-là que je ressentais très profondément à l'époque et que je ressens encore aujourd'hui entre les mélodies apaisantes, celles que je me chante à moi-même, celles que je chante à mes enfants, et la violence du monde dans lequel on essaie de se bercer. Bon, j'ai mis de la saturation dans ma guitare électrique, mais à moi seule, j'arrivais pas à aller au bout de mon idée, à exprimer vraiment ce grand cri, en fait. J'avais besoin d'un grand cri, une tornade, une violence, d'une charge que j'étais pas capable d'atteindre par moi-même. Alors, j'ai écrit à Zoe Amba, cette saxophoniste américaine absolument extraordinaire, avec qui j'avais joué quelques semaines plus tôt à Montréal, et je lui ai dit « c'est toi qui manques, alors fais-moi une grosse tornade ». Son solo est extraordinaire, c'est au-delà de mes attentes. Il est comme en trois temps. Il commence avec la tornade, la colère. Ensuite, il bascule dans la tristesse. Et Zoe, c'est une jeune femme très spirituelle. Et j'ai l'impression qu'à la toute fin, il y a comme une réconciliation. Je ne sais pas exactement où elle se situe, mais la colère, la tristesse, tout à coup, se transforme en beauté. Il y a comme un élan, une recherche de lumière à travers le chaos et la violence, et c'est peut-être à ça qu'il faut s'accrocher. C'est une piste, en tout cas. Voilà, merci.

Bonjour, soyez les bienvenus, c'est Eldorado. Soyez les bienvenus dans une heure environ d'errance, en terre rock, folk, etc. Elle est née à Nashville, enfin je crois, au mi-temps des années 90, je n'en suis pas sûr, mais peu importe. Elle a tant déménagé enfant, tant fugué adolescente, tant erré jeune adulte, tant voyagé ensuite que suivre toute trace de Sunny War s'avère perdu d'avance. Quant à son âge, difficile à dire, tant sa voix, ses chansons et son jeu de guitare portent des siècles d'histoire en eux. La peau durcie, mais en dessous, le cœur tendre. Sunny War est ainsi, bouleversante, toujours. Son vrai nom est Lindsay Ward, mais depuis petite, on l'a toujours appelée Sunny. Quand elle a commencé d'écrire des chansons, elle a gardé son surnom et a enlevé la dernière lettre de son nom. Ainsi est né l'alias oxymore, le soleil et la guerre, la lumière et les ténèbres, Sunny War de son nom. Ainsi est né l'alias oxymore, le soleil et la guerre, la lumière et les ténèbres, Sunny War. J'ai l'impression

pulsions et des addictions, mais aussi savoir fabriquer de la beauté. Ses chansons, toutes sans exception, en sont emplies. Deux disques paraissent, autoproduits en 2015 et 2016. Le troisième paraît en 2018 sur Hen House Studios, un label basé à Venice, en Californie, la ville où s'était alors fixé Sonny War. Il s'intitule With the Sun. C'est la chanson qui l'ouvre, qui ouvrira cette émission d'Eldorado. Elle s'intitule If It Wasn't Broken.

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Sur son troisième album, With the Sun, l'américaine Sunny War est entourée de musiciens exceptionnels. Parmi eux, il y a Micah Nelson qui joue du piano, de la batterie et du sourdo, un tambour d'Amérique du Sud. Il est, tout comme Sunny, multi-instrumentiste. Tous deux, l'année suivante en 2019, sortiront un disque co-signé, Particle War. Micah est le fils de Willie Nelson, légende country, vieux sage et en même temps éternel hors-la-loi. Loin des strass et des artifices du Nashville Sound et de ses valeurs conservatrices. Avec Kris Kristofferson, Waylon Jennings, Johnny Cash, ils incarnèrent le mouvement Outlaw Country dans les années 70. Oui, hors la loi, avant tout. Micah Nelson se produit souvent au sein du groupe qu'a fondé son frère Lucas, Promise of the Real. En 2014, le groupe entre en studio avec un vieil ami de leur père. Un Canadien lui aussi libre à tout prix, Neil Young. Ils embarquent naturellement sur la tournée qui succède à cet album enregistré ensemble, The Monsanto Years. Ces concerts, où Neil Young se révèle débordant d'une énergie nouvelle, galvanisé par son combat contre la méga firme Monsanto, est témoigné par un disque live qui paraît au cours de l'année 2016.

Wolf Moon est ici, interprété par Neil Young lors d'un concert donné lors de la tournée qui s'est déroulée à l'été et l'automne 2015 pour promouvoir l'album The Months and Two Years. Il est accompagné par le groupe Promise of the Real, emmené par Lucas Nelson et son frère Micah. Pour cette tournée, Neil Young choisit, et je le cite, « une collection de 13 chansons écrites tout au long de ma vie. Des chansons que j'ai écrites sur le fait de vivre ici, sur notre planète,

captation live des chansons, Neil mêle des cris d'animaux et le bruit du tonnerre. C'est un album étrange, empli de ferveur. Neil y est, comme si souvent, absolument touchant. Wolf Moon, c'est la lune du loup, la première pleine lune de l'année, celle de janvier. Neil Young s'adresse à elle en un message d'excuses et de gratitude mêlé. Lune du loup, merci de te lever. Ciel immense, je te suis reconnaissant d'ouvrir tes rideaux de nuages. Je sais que des cœurs furent brisés. Les grands corbeaux continuent de voler dans ton ciel. Des troupeaux d'élans errent dans tes prairies et ton aigle plane là, devant mes yeux, tandis que tu résistes au pillage inconscient. Ce sont les peuples amérindiens qui les premiers parlèrent de la Wolf Moon. Pour eux, le loup est un animal sacré, fidèle à sa meute, mais aussi fort dans la solitude. Un animal irréductiblement sauvage, qu'on ne peut domestiquer ni soumettre. Un animal qui ne saurait obéir à aucune autre loi que la sienne. Wolves don't live by the rules. Les loups ne vivent pas selon quelques règles, rappelle le chanteur et guitariste amérindien, Inuit des territoires du Nord-Ouest, Willie Thrasher.

Willis Rasher est né en 1948 à Aklavik, dans le nord-ouest américain, dans la baie d'Hudson, au Canada, dans une famille amérindienne inuite. Il est le plus jeune d'une fratrie de 21 enfants élevés dans la tradition transmise par sa mère. Son père, baleinier, était rarement à la maison. La vie du petit Willie bascule quand, à l'âge de 5 ans, il est scolarisé de force dans diverses institutions catholiques où on l'oblige à délaisser les coutumes de sa tribu. On lui coupe les cheveux, lui interdit de parler sa langue natale et lui inflige une discipline faite de sévices. Il trouve de la consolation dans l'écoute de son poste de radio. Il se prend de passion pour les Beatles et en particulier Ringo Starr qui le fascine. Il se met à la batterie. Par chance, l'école où il est placé l'année de ses 10 ans, Grolier Hall, en possède une. Adolescent, il monte l'un des premiers groupes de rock inuit, les Cordells. Ils se produisent dans les salles des fêtes de la région, dans les écoles et les églises, et reprennent des chansons des Stones et des Kinks. Il achète une guitare 12 cordes de seconde main au guitariste du groupe pour la somme de $15 et apprend à en jouer de manière autodidacte. À 16 ans, Willis Rasher quitte l'école et embauche comme pompier dans le Yukon. Lors d'une intervention, une année plus tard, il perd une phalange du majeur de sa main gauche et doit réapprendre la guitare avec ce handicap. À force de travail, il développe un style personnel et commence à se produire dans les bars. Il a 30 ans quand l'opportunité se présente enfin d'enregistrer ses propres chansons avec un groupe dans un studio d'Ottawa. L'album s'intitule Spirit Child et paraît en 1981. Willie y pense ses blessures. Les humiliations, l'acculturation et l'alcoolisme contre lequel il se bat et qu'il vaincrait quelques années plus tard. La chanson Wolves Don't Play By The Rules en est extraite, ainsi que Old Man Carver, que voici.

Old Man Carver de Willie Thrasher, puis Son of the Sun de Willie Dunn, descendant de la nation autochtone algonquienne, peut-être l'une des figures les plus connues de la contre-culture amérindienne, sont toutes deux extraites de la très belle compilation Native North America, Aboriginal Folk Rock and Country, qui recueille des chansons courant de 1966 à 1985. En fait, les deux disques de cette collection sont inclus dans un petit ouvrage superbement mis en page et relié, présentant une biographie de chacun des interprètes, incluant les paroles des chansons, des photographies, différentes cartes. Cet artisanat passionné est signé par le label Light in the Attic, une étiquette basée à Seattle, dans l'état de Washington, et dont le travail de réédition tous azimuts est formidable. Pour le 50e anniversaire de In My Own Time, le second album de la chanteuse Karen Dalton, paru originellement en 1971, le label avait créé un objet magnifique, triple vinyle, augmenté de 2,45 tours, incluant photographies inédites et notes de pochette pléthoriques, ainsi que quelques versions inédites des chansons figurant sur ce qui s'avérerait le dernier album d'une des plus belles voix de la musique américaine. Dans les veines de Karen Dalton, qui en 1961 impressionnerait tant le tout jeune Bob Dylan quand il débarquerait dans les clubs de Greenwich Village, coulait du sang indien, Cherokee en l'occurrence, du côté de sa mère. Voici Karen Dalton dans une des trois versions inédites dévoilées par le label Light in the Attic en 2022. Il s'agit de Something on Your Mind, enregistré à Woodstock, un jour d'hiver 1970.

bascule des années 70 et 71, Karen Dalton investit pour quelques mois les studios Bearsville à Woodstock afin d'enregistrer son deuxième album. Comme pour son premier, le répertoire en est constitué uniquement de reprises, essentiellement folk et blues alors, avec une ouverture plus soul et pop ici. La crème des musiciens de Woodstock est présente pour épauler la chanteuse qui aura attendu plus de 10 ans avant d'entrer une première fois en studio. Sauvage, Karen Dalton envisage avant tout la musique comme un art libre qui se mêle à la vie. En fixer le cours mouvant sur une bande lui semble aussi incongru que mortifère. C'est Harvey Brooks qui réalise ce deuxième album In My Own Time. Collaborateur de Dylan et des Doors, ainsi que de Miles Davis, il était déjà présent en tant que bassiste sur le premier album de Karen, It's So Hard to Tell Who's Going to Love You the Best. Le talent de Brooks, son humanité aussi, sa patience, sans aucun doute, ainsi que son respect immense pour Dalton, lui permettront d'aller au bout du second album de l'artiste américaine, malgré son addiction à l'héroïne qui la fragilise terriblement. In My Own Time, paru en 1971, sera le dernier album de Karen, jusqu'à sa disparition en 1993. Brooks était un grand bassiste, un grand producteur, mais aussi un excellent compositeur. En témoignent les chansons qu'il écrivit pour son propre groupe Electric Flag, ou celle-ci, One Sure Thing, composée avec le guitariste et activiste pour la paix Jim Glover en 1966. Elle figure d'abord sur le disque du duo que Glover emmène avec son épouse Jean Ray, Jim and Jean. Puis est reprise 2 années plus tard, en 68, par le groupe Fairport Convention.

Le premier album de Fairport Convention est parfois maladroit, mais en une poignée de chansons, dont cette One Sure Thing, tout leur génie est déjà là. Cet alliage parfait entre tradition folk et énergie rock'n'roll, les saillies électriques du génial guitariste Richard Thompson et une voix féminine qui plane. Ici, celle de Judy Dibble, qui cédera la place dès le deuxième album du groupe à Sandy Denny. Ce premier album, intitulé sobrement Fairport Convention, est partagé entre compositions originales et reprises, dont celle-ci, empruntée au duo folk Jim and Jean, ainsi que deux titres signés Johnny Mitchell et un autre, Bob Dylan. La démarche des Anglais Fairport Convention décline outre-Atlantique celle initiée 3 ans auparavant par les Américains de The Byrds. À savoir, faire se rencontrer la maturité et la conscience des chansons folk et l'énergie adolescente du rock'n'roll. Offrir à la contestation un sang neuf, une peau neuve. L'un des actes fondateurs du folk américain est la chanson de Dylan, Mr. Tambourine Man, que les Byrds reprirent en 1965 et qui, tombant dans l'oreille de son compositeur même, encouragerait ce dernier à négocier son fameux tournant électrique. Voici les Byrds, l'année suivante, en 1966. C'est déjà leur 3e album. À Mr. Tambourine Man, puis Turn, Turn, Turn, succède Fifth Dimension. Pour la première fois, les compositions originales, signées David Crosby et Roger McGinn, prévalent sur les reprises. Les Byrds volent de leurs propres ailes, mais demeurent quelques racines, telle cette version aérienne du vieux classique qu'avait popularisé John Baez en 1960, John Reilly.

C'est au XVIIe siècle en Écosse qu'apparaît la ballade John Riley. Mais son inspiration remonte à des temps plus lointains encore, ceux de l'Odyssée d'Homère. La chanson conte l'histoire d'une jeune femme qui se refuse à l'homme qui la courtise, car elle attend son promis, parti sur les mers, un certain John Riley. Pénélope attendant son Ulysse, sa volonté est inébranlable. Pete Seeger l'avait déjà interprété en 1950, mais c'est la version de John Baez, plus mélancolique, plus déliée, plus planante aussi, livrée en 1960, qui influence celle qu'en créent les Byrds en 66. Fifth Dimension, le troisième album des Byrds sur lequel elle figure, est une manière de tournant. Pour la première fois, aucune reprise de Bob Dylan, l'exercice qui leur offrit plusieurs succès, n'y figure. Le psychédélisme ambiant s'invite sur cet album, se mêlant au style strictement folk-rock cultivé jusqu'ici. Mais le véritable changement réside en l'absence du cofondateur des Byrds, Gene Clark. Le guitariste, chanteur et auteur-compositeur est ici crédité à l'harmonica. En fait, il a déjà quitté les Byrds quand Fifth Dimension est enregistré. Le 21 février 66, les Byrds s'apprêtent à traverser les États-Unis pour se rendre à New York, en vue de participer à une émission de télévision quand Gene Clark quitte l'avion en catastrophe. Officiellement, il n'a pas réussi, cette fois-ci, à surmonter sa phobie des airs. Le comble pour un Bird, ironiserait plus tard son collègue David Crosby. Mais la véritable raison est autre. Clark se sent à l'étroit dans un groupe dirigé de main de fer par Roger McGinn, où Crosby prend de plus en plus de place. Il ne parvient plus à faire entendre sa voix. Ses compositions sont de moins en moins jouées. Son mal-être empire de jour en jour. Alors Gene se fait la malle et entame une carrière solo émaillée de joyaux, partagée entre le cafard et la poisse qui ne le quitteront jamais vraiment, et cette lumière incomparable que possèdent ses compositions, une lueur tremblante qui perce les ténèbres et indique un possible chemin, comme elle rappelle notre solitude, à l'instar de la pochette de son deuxième album qui paraît en 1971. Dans le rond or et roux d'une lune pleine, se découpe la silhouette assise, ombreuse, lointaine de Gene Clark. On devine, entre ses mains, peut-être, sa guitare.

Les compositions douces amères et la voix un peu fragile de Jean Clark auront finalement toujours eu du mal à se tailler la place qu'elle désirait dans le folk rock des Byrds, puis le country rock de son duo emmené avec le joueur de banjo Doug Dillard. Au début des années 70, il fait paraître l'album White Light, où pour la première fois, il avance simple et nu, parfois seul à la guitare, pour confier ce qui se trame profondément en lui. Cette difficulté qui fut toujours la sienne de s'arranger avec la réalité, s'y engager. It was more like a dream than reality. C'était plus un rêve que la réalité. Ainsi s'ouvre la si belle With Tomorrow. On m'a parlé de tant de ces choses que je ne pouvais pas goûter, mais seulement deviner, songe-t-il, un peu plus loin dans la chanson. Jamais vraiment là, comme à l'extérieur du monde, et n'en percevant que des échos. Demain, j'emprunterai un autre chemin de joie et de tristesse, conclut Jean, dont la vie ne peut se dérouler qu'en clairs obscurs. With Tomorrow, 20 années après sa parution, est reprise par le collectif britannique This Mortal Coil. Fondé au début des années 80 par Ivo Watts Russell, le créateur du célèbre label 4AD, il rassemble en son sein des musiciens et interprètes qui gravitent autour du label, tels les Cocteau Twins ou encore Dead Can Dance. Le nom, This Mortal Coil, cette enveloppe mortelle, est emprunté à la célèbre tirade du Hamlet de Shakespeare, To be or not to be. Ce sont très majoritairement des reprises que propose This Mortal Coil. Trois disques voient le jour en 1984, 1986 et 1991, et c'est au sein de ce dernier, intitulé Blood, que figure la reprise de With Tomorrow de Jean Clark. On trouve aussi, au sein du disque, deux reprises de Chris Bell, le fondateur de Big Star. Et puis, une version magnifique du classique du groupe australien The Apartments, Mr. Somewhere. Elle est interprétée par Caroline Crowley, la voix du groupe Shelleyan Orphan, avec, au violoncelle, le guitariste de Siouxsie and the Banshees, Martin McCarrick. C'est encore une histoire de lendemains incertains. Les mots comme « demain » abîment les choses. Comme si ce n'était déjà pas assez dur d'obtenir aujourd'hui ce qui t'appartient, écrit Walsh. Dans la bouche de Caroline Crowley, les mots noirs de Peter Walsh sonnent étrangement. Jusqu'à ce que tout se dénoue quand elle détache les syllabes de ce vers tardif. « The hardest words are spoken softly. » Les mots les plus durs sont dits avec douceur. «

Mr. Somewhere, ici interprété par le collectif The Small Talk Coil en 1991, a été écrite par l'Australien Peter Milton Walsh Lamb du groupe The Apartments et figure sur le premier album du groupe publié en 1985. Il s'intitule The Evening Visits and Stays for Years. Avec The Apartments, avec Peter Milton Walsh, cette émission d'Eldorado trouvera son terme. C'est la chanson We Talked Through Till Dawn, extraite de l'album In and Out of the Light, publié en 2020, qui baignera cet épisode d'Eldorado d'une lumière de nuit. Et avant de l'écouter, c'est Peter lui-même qui en parlera de cette voix songeuse, hésitante et néanmoins précise qui est la sienne. Merci d'avoir été à l'écoute et qui sait, merci de votre fidélité. 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Portez-vous bien. À la prochaine. Ciao.

0: We talked through till dawn. It's a simple story. It's like two people, somebody who's at the end of something and they're just wondering where their life is going.
1: We talked through till dawn. C'est une histoire simple. L'histoire de deux personnes. L'une d'elles vit la fin de quelque chose, se demande où va sa vie et se sent à bout. L'autre lui tient compagnie au cours de cette longue nuit pour le retenir de tomber dans le gouffre, pour lui donner un peu d'espoir.
0: One of these nights or people or situations, and music's always a part of it.
1: Nous avons tous connu l'une de ces nuits, de ces personnes ou de ces situations. Et la musique y joue toujours un rôle, en tout cas pour moi. Il y a toujours une bande-son pour les moments où les choses tournent mal.
0: Chris Abrahams, who was the piano player from the Necks, he played piano on...
1: C'est Chris Abrahams qui a longtemps été le pianiste des Necks qui joue sur ce morceau.
0: I went over to his place and, you know, I played it on the piano.
1: Je me suis rendu chez lui et lui ai joué le morceau au piano. Il s'est assis à côté de moi et m'a dit, écoute, je peux le jouer comme tu viens de le faire, un peu dans l'esprit de
0: Satie. But there's another possibility for the song.
1: Il y a une autre manière possible, parce qu'elle possède une sorte de swing, quelque chose que Nina Simone aurait pu jouer.
0: And I said, well, let's go with Nina.
1: J'ai répondu à Chris, ok, allons-y pour Nina.
0: Often my songs rise out of a bunch of swirling images, and in we talked through till dawn. It's like, you know, the streets that we scored on will never go back.
1: Souvent, mes chansons naissent d'une poignée d'images tourbillonnantes. Nous avons parlé jusqu'à l'aube. Les rues que nous avons arpentées seront pour toujours derrière nous. Tu as traversé ta vie comme un chat sous la pluie. Parfois, ces images ne sont que des images.
0: Et tu sais, un son comme ça peut te faire dans les mêmes rues que les characters have been down.
1: Ce sont des choses que tout le monde peut voir ou imaginer. Et elles fonctionnent encore mieux si elles sont porteuses d'une vérité émotionnelle. Je crois qu'une chanson comme celle-ci a le pouvoir de te transporter dans les rues mêmes où marchent ces personnages.

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6: Aujourd'hui, on est regroupés contre une aberration écologique, un scandale économique et un mensonge social, le méga canal Seine-Nord-Europe. 10 milliards d'euros d'argent public pour un canal qui existe déjà, le canal latéral à l'Oise et le canal du Nord, pour un projet qui va représenter 10 fois le tunnel sous la Manche en termes d'excavation de terre, et une méga bassine qui équivaut à peu près à 22 fois celle de Sainte-Soline pour alimenter tout ça.
7: Méga canal, méga scandale écocidaire, méga scandale financier. Le méga canal est une gigantesque escroquerie à au moins 10 milliards d'euros d'argent public quand les pseudo-gouvernants détruisent les services publics en ratissant les poches des contribuables. Au moins 10 milliards d'euros détournés pour Bouygues et Vinci avec la complicité de Xavier Bertrand, président du conseil régional des Hauts-de-France.
8: Bertrand, si tu savais, ton canal, Bertrand, si tu savais, ton canal, où on le met. Allô, allô, aucune hésitation.
7: Le méga canal Seine-Nord-Europe, au moins 10 milliards d'argent public pour un grand projet parfaitement inutile. 107 km de rivière bétonnée entre Compiègne et Cambrai, 3300 hectares de terres agricoles détruites, ainsi que des zones humides et zones Natura 2000, près de 340 espèces d'animaux et de végétaux protégés, impactés, des paysages ravagés, pas d'emplois créés et toujours des cohortes de camions sur les routes. D'autant plus scandaleux qu'il existe déjà un canal sur lequel opère déjà une marine fluviale traditionnelle menacée de mort par le méga canal. Salut les amis, c'est JBD pour Polémique, c'est lavoixoff.com et pour votre radio encore libre, préférée, mais pour combien de temps ? Premier épisode d'une mini-série de reportages sur la grande mobilisation anti-méga-canal du samedi 11 octobre 2025. Près de 2000 personnes rassemblées à Longueuil-Amel, pas loin de Compiègne, dans l'Oise, Picardie, pour une manifestation pacifique, joyeusement déterminée et en fanfare. Matinée du samedi 11 octobre, départ du camp de la mobilisation installé à Longueuil-Amel, dans le champ d'un agriculteur impacté par le projet du méga-canal. La manif va tranquillement longer le canal latéral à l'Oise, rencontre en marchant avec deux membres du collectif Méga-Canal Non Merci.
9: Levons les voiles contre le méga-canal !
7: Bonjour Catananche.
10: Salut, salut.
7: Bonjour Rino.
11: Salut.
7: Longueuil, Amel, le long du canal de l'Oise. Et on est en train de quitter ce champ puisque la manifestation contre cet horrible projet mortifère de méga canal vient de s'ébranler. On est chez qui ici d'ailleurs, ce champ-là ?
10: On est chez un sympathisant agriculteur qui nous prête gentiment le terrain.
7: Le projet de méga canal, il va donc longer celui qui existe déjà, hein, puisque c'est un grand projet inutile, il y a déjà un canal. Leur projet, là, il devrait passer par là, là.
10: Ouais, c'est ça. En fait, il y a tout un réseau fluvial qui existe déjà entre Paris et Lille. Donc, la première partie vers Compiègne, c'est le canal latéral à l'Oise. Là, on est sur une île, donc il se retrouve à côté de nous. Un peu plus haut, il rejoint le canal du Nord. Là, le projet, c'est de faire un canal qui va être parallèle à tout ce réseau fluvial existant, qui est un réseau fluvial qui a été inauguré en 1965, donc il n'a pas encore 60 ans. Et donc là, l'idée de refaire un nouveau truc.
7: Plus large, hein, pour faire passer des bateaux, donc de 11 mètres de large, long comme deux terrains de foot. voilà.
10: C'est ça, c'est ce qu'on appelle des méga barges avec un pousseur. Le canal du Nord actuel, il n'est pas fait pour accueillir des bateaux aussi larges. C'est des méga barges qu'on trouve quasiment nulle part en France. Il y en a peut-être, je crois qu'il y en a sur le Rhône, peut-être un peu sur la Seine, mais c'est principalement des bateaux qu'on retrouve dans le nord de l'Europe. Aujourd'hui, nous, tout le réseau fluvial français marche avec deux types de porteurs. C'est des fraissinets, péniches de 350 tonnes, et les péniches du canal du Nord, à 750 tonnes. Les méga barges qui veulent nous faire passer, c'est des 4000 à 4500 tonnes.
7: Bien entendu, ce grand projet est inutile. Enfin, si, il a une fonction, de ce que j'en ai compris, moi, c'est d'enrichir Bouygues et Vinci avec 10 milliards d'argent public. Est-ce que c'est trop caricatural ce que je viens de dire?
10: Oui et non, en fait.
7: Alors,
10: parce
7: il
10: que...
7: nous ricane. Un peu, je rigole un peu.
11: Si tu veux, en fait, c'est que le canal, tu as les 10 milliards d'argent public, en fait, avec les questions en effet de financement de ceux qui vont construire le canal et tout ce qui va être à côté. Mais en fait, si tu vas plus loin, tu as aussi la question de l'agro-industrie. Du coup, tu as toute l'agriculture pesticidée. Tu as aussi notamment des projets de méga-bassines hein, qui sont du côté de la Somme, qui sont apportés.
7: Une méga-bassine, ouais. Grande, m'a-t-on dit, comme 22 fois celle de Sainte-Soline. C'est-à-dire 65 hectares de surface, 42 mètres de hauteur pour retenir l'eau.
10: C'est tout le canal qui va être alimenté par cette méga-bassine parce que c'est le point culminant, c'est le point de partage des eaux. La méga-bassine, donc à l'Aisne, il va falloir remonter l'eau des deux côtés, donc en direction de Compiègne et en direction de Lille. Mm-hmm. Derrière, le but étant d'alimenter ces méga-barges avec de la céréale. En fait, on s'attend à ce que derrière, il y ait la naissance et l'explosion de plein de méga-bassines de taille comme celle de Sainte-Soline dans tous les alentours de la campagne de l'Oise et de la Somme à des fins agricoles pour pouvoir alimenter les chargements du canal.
7: Ces barges-là, elles seront donc pas tant conçues pour des containers mais pour du vrac. Des matériaux, des céréales, des cailloux.
11: C'est pour le BTP. Donc tu parlais de Vinci là, et de Bouygues. Bah, typiquement, ça va leur servir à eux pour transporter leurs matériaux à exportation, du coup, et pour en effet pour les céréales. Le canal, ça va être une liaison entre Paris et le Benelux pour exporter et pour chuinter le port du Havre, en fait, notamment. Vu que c'est adapté que pour ces deux types de matériaux, les arguments de la société du canal Seine-Nord et des promoteurs comme Xavier Bertrand et compagnie, c'est de dire que ça permettra de baisser les camions. C'est le report modal. Et en fait, concrètement, c'est faux. Plusieurs universitaires le confirment.
7: Julien Gleguet, c'est poumonne.
11: Il fait le clown, juste derrière nous. Du coup.
8: Les poulets en plein air. Les poulets en plein air.
7: Nous passons devant 5 gendarmes, assez jeunes.
11: Plutôt sympathiques.
7: Oui, qui nous ont contrôlés très mollement et ont fait semblant de fouiller les sacs.
11: Voilà. Il faut remercier Bastien Non-Merci, que Julien Le Guay représente, qui a été un des premiers soutiens du collectif Méga Canal Non-Merci.
7: Attends, excuse-moi, c'est compliqué. Julien Le Guay raconte des bêtises en passant devant les gendarmes.
11: Il a cherché à expliquer aux gendarmes que les zones dans les champs qui nous entourent, qui sont oranges, en fait, sont liées à du glyphosate et qu'il faut qu'ils fassent attention et qu'ils restent pas trop longtemps parce que ça peut être dangereux.
12: Vous exposez votre santé au glyphosate, vraiment.
13: C'est très bien.
12: Ben non, mais c'est important que vous
13: oui,
12: le sachiez.
13: Bien sûr.
12: On est soucieux de votre santé, comme réciproquement.
13: Aucun problème.
12: Voilà, sérieusement, mais vraiment.
13: Oui, bien sûr.
12: Et là, vous voyez toutes les maisons qui sont à côté, il y a des gamins et tout, et c'est glyphosate power, quoi. Là-dessus, il faut qu'on se retrouve. Là-dessus, il faut que vous changiez de logiciel. Il faut être avec nous, pas avec l'agro-industrie. Ben oui, vos gamins, quoi, les nôtres.
7: Donc Julia, là, t'as expliqué que si les terres sont oranges, là, ouais, c'est parce qu'elles ont été glyphosatées.
12: Le terrain, il est orange parce qu'il a été traité au glyphosate il y a moins de 48 heures. Donc en restant sous le vent, vous exposez votre santé. C'est à peu près aussi toxique que les lacrymos.
8: C'est reparti, tout à la manif. Méga canal, ça va faire mal. Méga canal,
5: ça va faire mal.
7: Qui vous vendent hein, pour voilà, ces 10 milliards de détournement d'argent public, c'est que oui, mais ça va faire moins de camions. Complètement
11: oui, oui.
7: Faux.
11: C'est vraiment la base de la com actuelle. C'est-à-dire de faire passer des projets énormes, type la 69, type les méga-bassines, type bah, là, le canal Seine-Nord-Europe en l'occurrence, pour des trucs écolos, alors qu'en fait, si on creuse un peu la boue, bah, derrière, on se rend compte que c'est que de la connerie, qu'en fait, ça va servir des intérêts capitalistiques et ça va favoriser la destruction de l'environnement. C'est pas du tout pertinent. C'est vraiment un projet qui vient des années 70. Années 70, on n'avait aucune conscience du réchauffement climatique, des enjeux environnementaux, tout ça.
7: Ça va faire moins de camions, en fait, c'est pas vrai.
11: Mais non, non, c'est pas vrai.
10: Tu parlais de Bouygues, de Vinci et tout. On s'est rendu compte qu'en fait, ces deux boîtes de BTP qui d'habitude prennent les projets pour les construire, en fait, ont refusé ça parce qu'ils savaient qu'il était pas rentable. Et pour autant, c'est quand même eux qui vont être payés. Ces personnes-là, elles gagnent de l'argent à chaque litre de béton coulé. Donc en fait, ils ont pas forcément un intérêt personnel à ce que le projet voit le jour finalement, mais que en fait, le chantier continue d'avancer quoi qu'il arrive, parce que chaque jour passé à bétonner, ce sont des sous gagnés en fait.
11: Il y a aussi un truc à dire sur Bouygues et Vinci, c'est qu'au départ, en fait, ils devaient financer eux-mêmes. Voilà, ils ont refusé de financer, en fait, au départ. C'était pas du tout sur des fonds publics, ça devait être sur des fonds privés. Et en fait, ils ont
7: vu que c'était pas rentable, ils ont dit non,
11: exactement,
7: ça ne nous intéresse pas.
11: Exactement.
7: Et Xavier Bertrand leur a dit non, voilà, vous inquiétez pas, c'est le contribuable
11: qui
7: va payer.
11: C'est Xavier et c'est Nicolas Sarkozy aussi, 2 minutes, qui a décidé de mettre un coup pour valider l'intérêt général du projet en tant que tel, en fait. Hein. Donc voilà, c'est un maillage. Emmanuel Macron, 2021-2022, a réaffirmé qu'il fallait faire les choses. Bien sûr, il y a Xavier Bertrand qui est dans l'histoire, qui utilise ça comme un argument dans l'idée de montrer qu'il est présidentiable et qu'il a son grand projet. Pour lui, ça prouvera qu'il peut être présidentiable ou qu'il peut faire partie du gouvernement. Là, je sais pas ce qu'il en est.
13: Oui, alors au moment où on se parle, là, après la phase biscornue, on est arrivé à la phase triscornue, hein, puisqu'on a appris dans la nuit que Sébastien Lecornu était reconduit à son poste de Premier ministre. Hein. Nous sommes le samedi 11 octobre.
11: Une de ses premières mesures, ça pourrait être d'arrêter le canal Seine-Nord-Europe et de favoriser les alternatives, comme par exemple le canal du Nord et le fret ferroviaire.
13: Il existe déjà des infrastructures, il existe donc déjà un canal, il existe depuis le 19e siècle des lignes de chemin de fer. L'intérêt capitalistique de ce truc, c'est quoi, à part enrichir Bouygues et Vinci?
10: Le transport routier, en fait, c'est pas du tout concurrentiel du transport fluvial en termes de délai. En fait, il faut 15 heures pour faire Paris-Rotterdam en camion, quand il faut 10 à 15 jours pour faire Paris-Rotterdam en bateau. Par ces délais-là, on voit tout de suite que c'est pas du tout le même type de matériaux ou de transport de fret qui vont être sur ces bateaux. Ça va pas être du périssable, ça va pas être tout ce qui va très rapidement dans notre société. La fast fashion, le fait de se faire livrer par Amazon du jour au lendemain et ainsi de suite.
13: Tout le long de ces 107 km de grand canal inutile, là, il y aura aussi des ports desservis par des camions.
11: Tu lis les études de la Société du Canal Seine-Nord, ils disent, ils tablent sur même une augmentation des camions, en fait, dans leur projet. En fait, ils disent que ça va faire baisser, mais en réalité, c'est un mensonge, parce que eux-mêmes, dans leur truc, ils disent que non, ça va augmenter. Donc, en fait, c'est de la connerie. Et bien sûr, tu rajoutes à ça que le canal, en fait, ne peut pas vivre sans les camions, puisque les camions vont venir et donner les marchandises aux ports francs. Et typiquement, dans les ports francs, il va y avoir quoi? Il va y avoir les Amazon, les compagnies qui vont être là. Et David Gaborio, là, un universitaire, qui a dit concrètement, le canal, ça va entraîner des emplois précaires, donc des emplois en fait qui vont juste appauvrir les gens, des conditions de travail qui vont être horribles, qui existent déjà. Et en fait, tout ce territoire là des Hauts-de-France, on a l'habitude de nous foutre ça sur la tronche. Là, c'est à chaque fois, c'est que des emplois de merde, d'intérim. Ça va favoriser que ça en fait. Le canal, en fait, il est fondamentalement également irrespectueux à l'égard des habitants, habitantes de ce territoire. Concrètement, c'est un truc qui vient décider d'en haut. Les gens d'ici, ils ont toujours ça. On a toujours décidé d'en haut, dans le sens de la désindustrialisation. On exporte les entreprises et à la fin, qui c'est qui essuie les plates? C'est les gens qui habitent ici, en fait.
13: Il y a une dame qui est sur le pas de sa porte qui applaudit. Madame. Bonjour Sylvie, je vous voyais applaudir le passage de la manifestation.
14: Oui, c'est génial parce que là, ils sont en train de tout esquinter, puis pour la faune, la flore, tout quoi. Et puis, c'est chiant quoi.
13: Donc vous avez bien compris que c'est pas un cadeau qu'on veut vous faire avec ce méga canal là.
14: Ah, non, carrément pas. Hein. C'est carrément pas.
13: Vous habitez là depuis longtemps vous?
14: Depuis 2014.
13: Donc voilà, ouais. Vous tenez votre joli coin.
14: Oui, voilà, exactement. Oui. Puis ben, c'est les bêtes qui vont morfler, tout ça aussi. Hein. Faut penser à tout ça. Hein.
13: Bonne journée à vous, merci.
10: Je suis très contente de voir des riverains et riveraines qui sont au courant et qui sont avec nous. Parce qu'en fait, on s'est rendu compte, par exemple, on a organisé toute une série de réunions publiques depuis plus d'un an, avec, je pense, une trentaine ou une cinquantaine de réunions publiques. Bon, déjà, on avait des pressions de la part des petites mairies qui elles-mêmes subissaient des pressions parce qu'on n'avait pas accès aux salles publiques communales, etc. Mais qu'en plus, très peu de riverains étaient au courant, en fait, de ce grand projet ou de ce que vraiment ça comportait dans ce projet-là. Et en fait, c'est aussi pour ça qu'aujourd'hui, l'objectif de cette manifestation, c'est de faire une manifestation festive où on va pouvoir aller parler aux riverains, aller parler à toutes les personnes qui vont être directement concernées, impactées par ce projet, et de pouvoir comprendre, en fait, et entendre un autre point de vue que celui de la Société du Canal.
13: Cette manifestation est-elle autorisée? Parce que j'ai vu quand même qu'il y a marqué les soulèvements de la Seine, les soulèvements de la Terre, les affreux éco-terroristes.
10: Eh oui, elle est autorisée.
13: C'est autorisé, on a le droit d'être là aujourd'hui.
10: On a contacté la mairie de Tourotte et il faut savoir que le maire de Tourotte est un des seuls maires qui est officiellement avec nous. La manif va se dérouler sur la commune de Tourotte et elle est autorisée. Le tracé est placé en préfecture, c'est pour ça que les flics nous encadrent. Tout est très légal et le but c'était ça, c'était justement d'amener avec nous tout le monde et puis de montrer qu'on était des joyeux lurons.
13: Voilà, une démonstration, tu disais joyeux lurons, fanfare, joie, musique.
10: C'est ça, on a des clowns, on a des fanfares, il y a des enfants. Dans la manif, il va y avoir aussi un cortège qui est prévu pour les Mint, donc c'est les meufs intersexes, non-binaires et trans. C'est un projet en fait qui s'ancre aussi dans ce qu'on appelle la mondialisation, l'empire logistique. Donc c'est aussi d'associer avec ce projet écocidaire les luttes féministes, les luttes antiracistes. Enfin, aujourd'hui, il y a quand même quelque chose qui se passe.

0: Est-ce qu'on peut refaire un bilan très rapide dans le projet? Un truc mortifère de 107 km de long, de 54 mètres de large, 4,5 mètres de profondeur. Sept écluses alimentées donc par la fameuse méga-bassine de 22 fois Sainte-Soline dont on parlait tout à l'heure. Combien de milliers d'hectares de terres nourricières qui seraient condamnées?
1: Comme tu dis, c'est énorme. Et pour un canal de 50 mètres de large, en fait, c'est pas loin de 300 mètres d'emprise de chantier de part et d'autre qui sont faites. Parce qu'il y a les berges qui sont en pente.
0: Et encore, regarde, il y a encore une dame qui fait coucou.
1: C'est 3200 hectares qui vont être artificialisés. Des portions d'oises qui vont être rebouchées, ça va être des terres agricoles qui vont être utilisées, ça va être des zones humides. Les zones humides, c'est les zones qui ont le meilleur, alors j'aime pas du tout ce terme de service écosystémique, mais pour autant, ce sont les zones qui stockent le plus de carbone. Et quand on sait le dérèglement climatique aujourd'hui, en fait, toucher des zones humides, c'est limiter tout ce qui est le stockage du carbone.
0: C'est encore là que l'eau est le mieux, eau dont nous sommes quand même composés à environ à 70%, hein, soit
1: oui,
0: dit en passant.
1: L'Oise est une rivière en fait qui a énormément de méandres, et en fait les rivières à méandres sont des rivières qui permettent en fait de tamponner les inondations. Si jamais là en ce moment par exemple du côté de Montmarc, ils ont rendu des bras morts en les fermant, et ils ont redessiné une Oise avec des tout petits méandres, on va se rendre compte dans 10 ans qu'à une grosse pluie centennale, d'un seul coup tout va déborder parce que ces méandres auront été fermés.
2: Il y a quand même des trucs qui se passent dans la région qu'il faut dire, hein. Notamment on a eu des inondations il n'y a pas si longtemps que ça, des côtés de Saint-Omer. Typiquement l'artificialisation des terres engendrée par la politique de la région Hauts-de-France a été pointée là-dedans. Xavier Bartrand s'est exprimé là-dessus, il a complètement nié la chose. Puis je tiens à rappeler une chose par rapport aux inondations, c'est qu'on n'est pas si loin que ça, on a un pays, l'Allemagne, qui a quand même vécu des inondations il y a plusieurs années, qui ont été meurtrières, pour des mêmes raisons, parce qu'en fait ils ont foutu, je sais plus le nom de la rivière, pareil les bras morts ont été tués. Et derrière, ça a entraîné vraiment des morts. Hein. Donc on est en train de jouer, ils vont faire un truc énorme. Mais à long terme, on a des risques environnementaux et sur des vies humaines, en fait. Hein. Il faut le pointer.
0: En artificialisant les sols, l'eau qui, depuis des millénaires, s'infiltrait dans les sols, allait dans les zones humides, etc. Maintenant, elle glisse sur du béton et elle emporte tout sur son passage.
1: Et la solution proposée, c'est de faire des méga-bassines de part et d'autre des rivières pour pouvoir stocker l'eau l'hiver quand il y a des inondations.
0: Il suffisait d'y penser.
1: Hein. Et oui, tout est pensé.
0: Ah, regarde, encore une dame qui fait coucou à sa fenêtre. Voilà, il y a un monsieur qui brandit le poing aussi.
1: Pour parler des destructions, donc là, on a parlé des 3200 hectares de terres qui vont être artificialisées.
0: Avec toute cette terre, on peut nourrir, je sais pas, un demi-million de personnes, je crois. Quand je dis terre nourricière, on se prive aussi de nourriture quand on bétonne.
1: Il faut savoir que la nourriture ici dans les Hauts-de-France, elle est beaucoup exportée, mais c'est de la nourriture quand même, évidemment. Ouais. C'est aussi 10 fois le tunnel sous la Manche en termes de volume de terre excavée. Et après, si on regarde les espèces, on porte un recours juridique qui a été déposé au tribunal administratif d'Amiens.
0: On a vu à Sainte-Soline, par exemple, c'est cet oiseau loutarde canepetière qui a permis d'entraver et de rendre illégal notamment ces projets de méga. Il y a encore un monsieur qui fait qui nous salue de la tête en passant.
3: Voilà. Vous pensez quoi du canal?
0: Voilà, donc le monsieur il veut pas du canal, il l'a dit très clairement.
2: Depuis tout à l'heure, ce que des riverains et riveraines qui marquent leur opposition. Hein. Ah, c'est tous les gens qui ont globalement l'Oise sous les yeux là.
0: Encore une dame qui nous fait. Bonjour madame, vous serez à la manifestation tout à l'heure?
4: Oui, je serai là. J'y étais déjà hier soir là-bas, donc oui, j'ai pris les infos.
0: Alors à tout à l'heure.
4: À tout à l'heure.
0: Cette dame vient de confirmer l'odieuse propagande éco-terroriste que tu viens de délivrer. Non. Vous avez des complices partout, hein?
2: Visiblement pas. On a créé un réseau de résistance, voilà comment on appelle ça, nous.
0: Et on parlait de... C'est combien d'espèces impactées? C'est peut-être aussi par là que des recours juridiques.
1: Donc ils ont sectionné le projet comme si c'était des travaux différents. Donc les 107 km ont été séparés en 4 portions. On posait des dérogations d'espèces protégées. C'est en fait une dérogation de destruction d'espèces protégées parce que menacées d'extinction. Il y a une dérogation d'espèces protégées pour une 150aine d'espèces. Végétales, insectes, oiseaux, mammifères.

0: s'est rendu compte que c'est plus de 340, donc le double d'espèces qui sont menacées et qui n'ont pas été prises en compte dans la demande de dérogation, qui n'ont pas les enjeux réels de leur impact en fait sur ces spécimens, sur ces individus, sur ces habitats également. C'est aberrant en fait, enfin, de 340 espèces, c'est une destruction donc d'espèces qui sont de plus en plus rares sur le territoire. Le territoire du Nord a été énormément artificialisé ces dernières années, ces dernières décennies. Et donc aujourd'hui, les bords de l'Oise, ce sont les derniers refuges. On a énormément de zones d'arrêt pour les oiseaux migrateurs, par exemple. Impacter ces zones-là, c'est impacter les rares spots d'arrêt de ces oiseaux migrateurs qui sont en capacité de voler sur des milliers et des milliers de kilomètres sans s'arrêter et où, par exemple, l'Oise, juste avant la Somme, sont les derniers refuges d'arrêt avant de remonter dans le Nord ou de descendre en Afrique.
1: Voilà, invoquer qu'il y a des espèces protégées qui seraient impactées par ce projet, est-ce que ça peut entraver d'un point de vue judiciaire cette méga horreur?
0: On l'espère vraiment. C'est comme ça qu'on arrive à faire chaque lutte. Donc il y a eu Notre-Dame-des-Landes initialement avec le Triton, il y a eu Sainte-Soline avec l'Outarcane-Petière, il y a eu la 69 sur laquelle il y a les nidifications de mésanges bleus. Mais on se rend compte que en fait, juridiquement, ils essayent de diminuer en fait, le pouvoir qu'on peut avoir avec ces recours environnementaux. Maintenant, il faut aussi qu'on se batte et qu'on permette aussi à toute la mobilisation, toute la population locale en fait, de se mobiliser avec nous, parce que je pense que c'est un combat multiple qui peut permettre de faire annuler ce projet.
2: Question des espèces, là, il y a un recours qui a été posé, hein, un recours juridique, un recours qui a été posé en 2024 par les deux assos, donc il y a Nord Nature Environnement et Association Protection du Territoire Sonesco. C'est les deux assos qui ont posé le recours. Le recours, notamment, il se base sur la remise en cause de l'intérêt environnemental du canal Seine-Nord-Europe. Cet argument-là, il a été utilisé contre la 69. En première instance, il a été accepté et validé. Déjà, les juges sont en train de changer. Ils commencent tout doucement à prendre en compte ces questions-là. Ce que font les travaux comme ça, les grands projets, c'est la stratégie du fait accompli, c'est-à-dire de faire travaux en attendant qu'on fasse les recours, et paf, à la fin c'est fini. Donc le juge dit que c'est égal, mais en fait en réalité, le machin existe déjà. Donc c'est ce qui s'est passé par exemple du côté de Strasbourg avec le contournement de la métropole Strasbourg.
1: En fait, c'est la D924 dans l'Orne, la RN88, la 69. Ils bétonnent, ils y vont à fond. Avec un peu de chance de leur côté, si j'ose dire, il n'y aura pas d'opposants, d'opposantes, il n'y aura pas de citoyens et citoyennes qui s'y opposeront et qui feront des recours. Et puis on a des situations comme la 69 où finalement le tribunal administratif de Toulouse dit à un moment, bah non, en fait, cette autoroute est illégale, mais trop tard, elle est faite.
2: Non, mais c'est incroyable, il y a quand même eu un appel. Après, ils auraient pu suspendre les travaux, ils ne l'ont pas fait, en fait, validé du coup par les pressions du gouvernement. Et en plus, derrière ça, ils ont même fait des travaux de nuit pour accélérer les choses qui n'étaient pas du tout encadrées par l'arrêté en fait préfectoral. Donc, ils sont dans une illégalité totale. Voilà, pour finir au niveau de la 69. Et concrètement, à chaque fois, on est là. Tu sais pourquoi la stratégie, en fait, l'idée, c'est au moins pour le canal Seine-Nord, Europe, c'est de déjà le visibiliser, parce que médiatiquement et politiquement, on n'en parlait pas jusqu'à présent. Ce week-end-là, ça commence parce qu'il y a tous les camarades ont fait un travail vraiment de visibilisation sur le terrain, mais également dans les médias. Et là, ce week-end-là, l'idée, c'est d'enfin mettre le canal au centre de l'attention, que ça soit médiatique. C'est quand même 107 km de long, c'est quand même un truc énorme qui va balafrer toute la région et qui va avoir des impacts socio-économiques, environnementaux énormes. Donc du coup, on est là-dessus. Et la stratégie, c'est aussi, en tout cas, d'essayer que ça coûte plus cher, parce qu'en le visibilisant et en tout cas en mettant de l'incertitude ou des peurs, et bah du coup, ça va coûter plus de fric, ça va leur faire mal déjà. L'argent, c'est un peu le nerf de la bataille dans l'histoire.
1: Alors, revenir sur un point que tu mentionnais à l'instant, là, les vilains éco-terroristes, là, genre ceux de Sainte-Soline ou de la 69, il s'avère que les tribunaux administratifs leur donnent raison. Donc en fait, les affreux éco-terroristes la défendent, le droit.
2: Dans l'anticipation, en réalité, parce que c'est extraordinaire, il a fallu tous ces combats-là.
1: Si les zadistes m'entendaient dire qu'ils défendent la loi et le droit, ils seraient pas contents.
2: En tout cas, voilà, la question environnementale, elle entre dans plus en plus. En fait, elle existait déjà, hein, parce qu'il faut pas oublier qu'au niveau de la Constitution française, on a la Charte de l'environnement qui date de 2004 ou 2002 même, qui est vieux en fait, et du coup ils ne voulaient pas l'appliquer juste à maintenant. Et ça y est, là ils se réveillent sur des questions, notamment le Conseil constitutionnel, sur par exemple la loi du plomb. Et ça y est, ils sortent ça du bois, la Charte de l'environnement, alors que c'est un truc qui existe là. Et donc en fait, c'est toutes les pressions des luttes typiquement sur le terrain comme celle d'aujourd'hui qui poussent en fait les pouvoirs publics à prendre ça un peu en compte, en tout cas à commencer, parce que c'est vraiment pas parfait, hein. Voilà un peu l'intérêt des luttes comme ça locales et de ce genre là hein.
1: Tellement beau ce coin, on est passé devant des maisons qui ont tellement de cachets, c'est tellement charmant, on a envie de tourner un film de Marcel Carnet ici.
0: Là on longe le canal latéral à l'Oise, si tu regardes sur le côté, il y a déjà tous les ports existants et toutes les entreprises qui ont des infrastructures qui étaient déjà prévues pour les chargements sur les péniches. Et donc en fait, entre Longueuil-Anel jusqu'à Noyon plus loin, tout le long de ce canal latéral à l'Oise, toutes ces entreprises existent. Si demain le canal se retrouve de l'autre côté de cette île, ils vont devoir reconstruire, donc on parlait des ports tout à l'heure, ces ports existent aujourd'hui. Mais en fait, ils seront plus au bon endroit. Et ces entreprises non plus. En fait, si on regarde toutes les conséquences et tout ce qui se répercute en fait à côté, c'est énorme. Et ça, c'est aux collectivités territoriales de les payer. Rino te parlait en fait de ces 10 milliards de financement de ce canal-là. Mais en fait, à un moment, on a commencé à estimer à 12, 15 milliards.
1: Ah, mais... Parce que ces trucs-là, ça coûte toujours plus cher à l'arrivée.
0: Exactement.
1: Les quais voir Flamanville, par exemple.
0: Ça va doubler, tripler. Ouais. Mais c'est surtout que sur leur budget, ils ont retiré les ports. Et les ports sont à la charge des collectivités territoriales. Quand on regarde aujourd'hui les 10 milliards, les 8-10 milliards proposés par le canal, on se réserve bien de le dire parce que là, je pense que l'Union européenne serait en droit de refuser de financer ça parce qu'ils ont déjà du mal à financer leurs 5 milliards. Alors 10 milliards, ils n'y arriveraient pas. Si on regarde ce que ça va coûter réellement, concrètement, à la totalité, en fait, c'est beaucoup plus. Parce que c'est quand même des infrastructures qui vont voir le jour et qui vont être payées par le contribuable.
2: Le plan d'économie de Beyrouth, c'était 40 milliards. Hein. Ouais, là, on parle de 10 milliards. C'est pour dire que c'est un quart du plan d'austérité de Beyrouth. Et possiblement le cornu, là, bientôt. Mais voilà, en tout cas, il y a quand même des proportions à voir. Et il y a un truc aussi qu'il faut pointer, c'est qu'il y a aussi un projet qui, non dit, mais qui s'appelle le projet Mageo, qui est celui de reconditionner la Seine pour la relier, en fait, jusqu'à Compiègne. Et ça, concrètement, il n'est pas financé, là. Refusé, le Parlement, on n'a pas encore donné les sous. Donc, concrètement, en fait, on est sur un truc énorme, en fait, financièrement. On parle de 10 milliards, mais on est peut-être à bien plus. Et donc, il y a vraiment, en guise sous roche.
0: Le méga canal sur lequel on se bat aujourd'hui, qui s'arrête au Banchel, au Bac, qui est vers Cambrai, c'est mise au grand gabarit. Elles arrivent jusqu'à Lille et ça va rejoindre Dunkerque. Et là, c'est des mises au grand gabarit de chaque écluse. Et en fait, ces écluses-là non plus ne sont pas prises en compte dans le méga canal. Là, quand on parle des 10 milliards, c'est que pour les 107 km. Il y a aussi la mise au grand gabarit de l'Oise, Mageo. Il y a aussi la mise au grand gabarit de toutes les écluses dans le nord de la France. Quand les gens me disent « Mais pourquoi t'es contre le méga canal ?» Et là, je suis là Mais en fait, il y a tellement d'arguments, en fait, que ce soit la question de l'emploi, la question environnementale, la question des finances, la question des mensonges politiques, le fait de la géopolitique locale aussi. Eux, ils veulent passer là pour arriver par le port de Dunkerque, mais qu'on se rend compte que c'est vraiment pour squeezer complètement le port du Havre. Et on parlait tout à l'heure du port de Fos-sur-Mer. Le Havre et Fos-sur-Mer sont les deux syndicats de dockers qui font vraiment la pluie et le beau temps dans les mobilisations publiques. On a vu ça pendant les Gilets jaunes. Retirer le passage par le Havre, c'est aussi mettre en concurrence en fait les dockers. Vous n'êtes pas content, vous voulez tout bloquer, bah c'est pas grave, on passe plus chez vous et on ne vous donne plus de travail. C'est tellement d'arguments, c'est une palette, un éventail énorme d'arguments qui fait que je ne sais plus pourquoi dire que je suis contre.

0: Bonjour Marmotte.
1: Bonjour.
0: Bonjour Belette.
2: Salut, salut.
0: Donc vous êtes venue en famille. C'est épouvantable, le rassemblement de très dangereux éco-terroristes. Vous n'avez pas hésité à venir avec vos enfants qui ont quel âge?
1: Des
0: petits.
1: 9 ans.
0: Je crois que je vais appeler les services sociaux pendant cette interview. C'est honteux.
2: Bah en fait la honte elle doit changer de camp. La honte elle doit être pour eux. Les projets qui sont complètement à se taper la tête par terre, faire un méga canal qui détruirait des zones humides où il y a des, encore de la biodiversité et de l'eau. Surtout l'eau, l'eau qui est un bien commun. Et certains veulent se l'approprier. C'est ça une folie. Et c'est malheureusement pour le futur de nos enfants, on s'inquiète aussi. Donc on trouve ça au contraire totalement cohérent de venir avec eux pour empêcher ce genre de projet, quoi.
0: Oui, mais enfin, vous avez un mauvais esprit. Ça va faire de l'emploi. C'est important pour les enfants, l'emploi.
1: Travailler moins tous et puis on a tous de l'emploi.
2: Et puis l'emploi, faut qu'il ait du sens. Si c'est l'emploi détruit notre environnement et ce qui nous permet de vivre, y a un problème en fait, on va en contradiction. Donc c'est là qu'il faut qu'on sonne l'alarme et qu'on dise non, on prend pas le bon chemin, faut prendre un autre chemin. Parce que là on prend l'eau. Si on fait un mauvais jeu de mots, quoi.
0: Il y a déjà de la présence policière quand même sur ce cortège.
1: S'il y a vraiment un danger, on s'écarte, ils nous laissent passer avec des enfants en général. Il n'y a jamais eu de problème en tout cas.
2: Et puis le danger, du coup, il vient d'eux parce que là, c'est eux qui ont créé un petit peu de tension. Déjà,
3: les enfants.
2: Les gendarmes. Un de nos enfants qui est déjà un petit peu inquiet du coup de cette présence, alors que s'ils n'étaient pas là, en moins de grandes démonstrations de force, ils ne seraient pas aussi inquiets. Et ça crée du stress, je pense, même chez les adultes, de la tension. Ils nous ont arrêtés quelques minutes pour dire qu'ils nous arrêtaient, on ne sait pas pour quelle raison. C'est ça qui crée de la tension. Alors nous, on reste pacifique, il n'y a pas de souci, mais voilà, ça crée tout de suite sortir la grosse artillerie, les gros boucliers, les gros casques. Bon, tout de suite, ça crée un climat qui n'est pas agréable alors qu'on vient pacifiquement et on trouve ça dommage en fait. Pour nous, ce n'est pas les manifestants qui créent ce climat-là, quoi, et les manifestantes.

0: deux chevaux là, de la garde républicaine.
1: Libérez-nous.
0: La route et le chef Keuf ne veut pas nous dire ce qui se passe pour le moment, mais il dit qu'on repartira, voilà.
2: Libérez les chevaux.
3: Libérez les chevaux.
4: Même si le

0: Bonjour Marcus.
1: Salut.
0: Dans cette manifestation, donc il y a deux chevaux là qui ont arrêté quelques minutes le cortège. Deux chevaux avec des policiers montés dessus quand même. Hein. Et je tombe sur toi donc avec ce drapeau, il y a marqué quoi dessus ?
1: Les amis de la Confédération Paysanne. C'est une association nationale depuis 22 ans maintenant, avec pas mal de groupes locaux aussi, qui trouvent beaucoup de nouveaux adhérents depuis Sainte-Soline 2023, à vrai dire, où les amis de la Conf ont réussi à communiquer puis à s'affirmer sur le soutien à l'agriculture paysanne, c'est aussi contre les méga-projets.
0: Je m'excuse, on interrompt cet entretien parce que les deux chevaux avec les policières montées dessus rebloquent le cortège.
1: Et ils sont assez sensibles au cortège de tête, les chevaux. Avec la mule du Poitou en tête de cortège d'ailleurs.
0: Ça sert à rien de bloquer les gens, cette manifestation, elle est autorisée.
1: Temporisée sans doute, faire monter la tension, je ne sais pas, mais...
0: Et donc du coup toi tu n'es pas exploitant agricole, sinon tu serais directement à la Conf.
1: Eh ben exactement.
0: Pardon, tu n'es pas paysan.
1: Effectivement, les amis de la Conf, un des moteurs de la création, c'était aussi de dire, suite à la vague internationaliste et altermondialiste, où la Conf a été visible en créant Attac, en étant au sommet de Seattle, le démontage de McDo, etc. Beaucoup de citoyens disaient « Mais on veut être membre de la Confédération Paysanne !» Mais non, vous n'êtes pas paysan, vous n'êtes pas retraité paysan, vous ne pouvez pas être membre de la Conf. Donc les amis de la Conf s'étaient trouvé une voie civile et non syndicale, mais pour défendre le même projet.

0: Midi ce samedi 11 octobre à Longueuil-Hanel, le cortège arrive sur une esplanade en bord du canal latéral à l'Oise, point de départ de la grande manifestation prévue l'après-midi, mais pour l'heure, c'est pique-nique. Et la super cuisine du camp a confectionné une montagne de sandwichs, des wraps et du café qui attendent sur des tables à prix libre. Pique-nique sous forte surveillance et tension policière. Une cinquantaine de gendarmes va s'inviter au déjeuner.
1: Bonjour Jean-Michel.
2: Bonjour.
1: Je t'ai repéré parce que tu as ce drapeau de la Confédération Paysanne.
2: Oui, et oui, je suis un vieux paysan en résistance au modèle de Milan.
1: Tu exploites toujours ton...
2: Oui, je suis en réflexion sur la transition, hein, et on réfléchit à un modèle coopératif pour transmettre notre outil de travail, pour ne pas répéter ce que j'ai fait pendant 40 ans, quoi, 50 ans même bientôt.
1: Qu'est-ce que tu as fait il y a 40-50 ans?
2: Ben, je me suis installé, j'ai enrichi le banquier comme tous les paysans, j'ai failli disparaître parce que j'ai été paysan en difficulté, et les rencontres m'ont fait me révolter, quoi. Donc à un moment donné, j'ai accusé le Crédit Agricole de ma difficulté, et les juges m'ont donné raison. Donc j'ai honoré mon plan qui était sur 14 ans. Je suis toujours paysan, ma fille s'est installée. Nous avons actuellement 3 salariés en CDI qui sont des migrants à qui on a fait avoir des papiers par le biais du travail. On pratique l'agriculture paysanne biologique. Hein. On a planté 6 km de haies, on cultive la biodiversité.
1: T'es pas de l'Oise?
2: Ah non, je suis pas de l'Oise, mais je suis pas très loin du canal, parce que le canal il vient dans le nord, hein, 107 km. Moi je suis à 20 km du canal, quoi. Demain je devrais témoigner en disant le modèle industriel de l'agriculture est tout à fait comparable au modèle industriel de la batellerie, où on veut aujourd'hui, pour accélérer les flux, pour faire venir des vêtements de Chine jusqu'à Paris en passant par Rotterdam, il nous faut accélérer ce processus, hein. Et nous, ce qu'on constate en agriculture, l'accélération du gigantisme a fait disparaître tous les paysans. Moi, quand je me suis installé en 83, il y avait 1,6 million de paysans. Aujourd'hui, il y en a 400 000 et 200 000 dans 10 ans et tout va bien.
1: Et les jeunes n'arrivent pas à accéder à la terre. Et par contre, les fermes-usines, elles, y arrivent.
2: Ben, le problème, c'est le modèle agricole et le modèle aussi dans les écoles, quoi, hein. Je veux dire, aujourd'hui, on est absolument formaté sur ce qu'il faut mettre en place, comment il faut faire. Et quand tu es jeune et que tu pars dans ce modèle-là, tu changes pas d'orientation si t'as pas réfléchi avant, en claquant des doigts, quoi. Hein. Quand t'es engagé dans un processus d'endettement, eh ben, tu fermes ta gueule et tu bosses, quoi. Hein. Et t'as plus que ça à faire. Et puis, on t'amène toujours des solutions en disant ça, c'est la solution. Plus de produits chimiques, plus de mécanisation. Et puis, t'y crois parce que tout le monde, tes copains font comme ça, tout le monde fait comme ça. Et il faudrait fermer les écoles agricoles pour les réintégrer dans le système général. Et avoir dans le système général une option agricole pour au moins que les fils et les filles de paysans arrêtent de copuler ensemble, quoi, hein, et de savoir ce que c'est que le monde ouvrier, qu'est-ce que c'est que la société dans laquelle on vit, quoi. Apprendre un peu que notre projet, il s'inscrit bien dans un projet de société et qu'on n'a pas à faire tout et n'importe quoi.
1: Dans cette agriculture industrielle, finalement, le paysan, la paysanne devient un employé des marchands de machines, des marchands de chimie.
2: Moi, j'ai passé ma vie et mon père a passé sa vie à rembourser le Crédit Agricole. On n'a fait que ça. Alors le Crédit Agricole, ben, c'est l'endettement qu'on a effectivement avec la mécanisation, la robotisation, les produits chimiques. On paye et on n'est pas sûr de ce qu'on va récolter.
3: Nous proposerons la tenue d'un bal masqué. Les forces de l'ordre nous proposent plutôt un bal masqué. Au bal masqué, ohé, ohé. Y'a que des condés. Il ne faut pas s'arrêter, ohé, ohé.
1: C'est vraiment compliqué de travailler quand il y a Julien Leguet avec un mégaphone. Hein.
2: Et aujourd'hui, il y a plein de jeunes qui voudraient rentrer dans le métier. Il y a une réalité, c'est qu'à un moment donné, c'est pas seulement du rêve ou de l'envie, c'est qu'il faut en vivre, il faut manger, quoi.
1: Hein. Déjà, il faut pouvoir accéder à la terre.
2: Les communes possèdent du foncier. Il y a toute une réflexion au niveau des communes, de gens qui se disent, ben, ça serait bien qu'on ait un petit maraîcher. Le problème du petit maraîcher, c'est de quoi il va vivre, quoi. Hein. Et que pour qu'il vive, il faut qu'il y ait une prise de conscience sociétale de où je vais acheter mes produits, quoi. Hein. C'est pas de dire, on veut les petits paysans, les ceci, les cela, mais comment nous, société civile, on s'engage à les faire vivre, parce que à un moment donné, il faut qu'ils vendent leurs produits, il faut qu'ils arrivent à le vendre, c'est déjà compliqué à produire.
3: Il n'y a pas de malentendu, hein. C'est pas une période de flottement, c'est bien le point pique-nique, tout est à prix libre, la bouffe, le café, etc. Et c'est comme ça qu'on autofinance la lutte, et c'est l'occasion de faire un tonnerre d'applaudissements pour nos camarades des cantines qui ne font de ensemble le bal masqué. Au bal.
4: Au bal masqué. Ohé, ohé. Y'a que des condés.
3: C'est comme ça qu'il justifie la tension sous le pont. Il voulait pouvoir contrôler l'identité des camarades masqués. Il a fallu leur expliquer que certains d'entre nous toussaient et avaient le Covid et leur rappeler qu'il n'y a pas si longtemps, on nous imposait d'avoir des masques sur nous. Ça leur tient à cœur que nous soyons démasqués.
1: Et il est prévu que tu prennes la parole demain dimanche, Jean-Michel ?
2: Modestement, je viens témoigner de mon vécu de résistance, quoi, hein, de faire le parallèle avec ce qui se passe pour le canal. C'est du cinéma, ça. Hein. C'est, on nous raconte des histoires, puisque j'habite une plaine céréalière. Hein. Tous les transports qu'il y avait en voie ferrée ont été fermés pour les remplacer par des transports en camion. Quoi, hein. Il existe un canal et que ça coûterait beaucoup moins cher de le restaurer. Hein,
1: 3 milliards d'euros, je crois, sur tout le réseau national.
2: Sur le réseau national. Aujourd'hui, en consommation d'eau, les chiffres ont été donnés par la FDSEA, parce qu'on a des copains qui sont paysans, notamment, je pense à Yves Courteau, dont la ferme va être coupée en deux au pied de sa ferme. Hein. Et donc, il est à la Chambre d'agriculture pour la FDSEA et il se rend compte qu'aujourd'hui, la consommation d'eau du canal et de la méga-bassine qu'ils vont créer, c'est la consommation de l'irrigation des paysans pour le Nord et Pas-de-Calais. Donc, c'est un argument de dire l'eau qu'on mettra dans le canal, on ne mettra pas pour pousser des légumes, entre autres. On est une région riche en production de lin, nous. Le lin, c'est les vêtements. Le champ, c'est les vêtements. On fait une matière première de qualité qu'on exporte en Chine. Et ça revient par le port de Rotterdam en conteneur pour alimenter les grands magasins à Paris. Quoi. On pourrait tout à fait penser que le travail qu'on fait là, de production de matières premières, il pourrait être travaillé localement. Parce que là, on crée de la richesse.
1: L'emploi, donc.
2: Mais bien sûr.
3: Regardez la joie non feinte de 4 RT qui se retrouvent au bord de l'eau.
1: Julien est en train de décrire l'activité de 4 hommes qui sont le long du canal. Il a parlé de RT, donc maintenant on ne dit plus renseignements généraux, on dit renseignements territoriaux.
3: Là vraiment, ils sont fin heureux. La période d'accouplement est passée, hein. Faut venir au printemps. Ils sont en mode territorial afin de définir leur stratégie hivernale. Ces animaux sont grégaires en hiver. Si vous écoutez bien, vous entendrez des petits ronds. C'est comme ça qu'ils se repèrent entre eux, qu'ils s'identifient. Voilà.
1: Donc en fait, ces 4 personnes en civil là-bas, décrites par Julia à l'instant, sont des policiers en civil qui nous observent de loin.
2: Simplement pour finir sur l'accessibilité des produits qui coûteront plus cher, c'est la rémunération du travail des gens, quoi. Si t'as pas tout, tu peux pas acheter, donc t'achètes ce qui coûte pas cher, quoi. Globalement, le débat qu'il y a hier sur la justice fiscale, il y a de l'argent dans cette société, énormément d'argent. Le problème, c'est de travailler à les répartir pour que chacun puisse. Alors, plus courir à se changer tous les jours, mais avoir des vêtements de qualité qui coûtent un certain prix parce qu'ils ont payé le travail et que les gens qui travaillent devraient pouvoir se les acheter parce que leur rémunération devrait être largement augmentée.

0: certain nombre de volatiles qui se sont échappés de la volière. Là, c'est assez impressionnant, le dispositif. En plus, ils n'ont pas mis leur maillot de bain et ils avancent dangereusement vers nous. Mais quel est leur projet hasardeux?
1: Voilà,
0: alors, ils ne sont pas casqués.
1: Dizaines de policiers avancent alors, vers le lieu du pique-nique.
0: Pour tout le monde, hein. Si vous voulez boire du café, il faut venir le corps nu. Vous ne pouvez pas venir dans cette tenue, cette posture. C'est pas comme ça qu'on va vous offrir le café, bien sûr que non.
1: Une cinquantaine de gendarmes fait irruption sur le lieu du pique-nique.
2: C'est une manifestation autorisée, le point de rassemblement il est autorisé.
3: Il y a un combat ici.
1: Les gendarmes ont embarqué un manifestant.
0: Nous sommes sur une manifestation autorisée. Votre métier, c'est le maintien de l'ordre public, c'est pas la création de tension. Mais nous cherchons à avoir dans la chaîne de commandement la personne qui vous a donné cet ordre-là, auquel vous n'êtes pas obligé d'obéir, évidemment, puisqu'il s'agit d'un ordre illégal. Donc où est la tête de commandement? Sachez que là, leur truc, c'est de contrôler les gens qui sont masqués, c'est ça leur lubie. Donc on vous rappelle également que parmi nous, il y a des gens qui ont le Covid. Et ça peut être aussi une des raisons pour lesquelles ils sont masqués. Non, vous n'allez interpeller personne, là. C'est impossible. Vous connaissez la désescalade? Là, en fait, l'inverse. Non, c'est hors de question. Nous sommes sur une zone de parking. Nous sommes 300 et vous allez créer de la tension. La doctrine dominante, c'est la désescalade, pas la création de tension. Qui est le chef? Est-ce que vous êtes gradé? Justifiez la manœuvre. Vous pouvez noter également qu'un certain nombre d'entre vous n'ont pas de RIO visible. Vous êtes hors la loi, là.
4: Évitez de nous toucher, monsieur.
0: Ouais, je vous touche pas. Vous non plus, évitez de me toucher.
1: Le RIO, c'est le numéro d'immatriculation des policiers et des gendarmes.
0: Vous êtes hors la loi. Vous n'allez pas nous interpeller sans RIO. On doit nous aussi pouvoir vous identifier, reculer, allez vous mettre en RIO, ensuite on discute.
5: Donc le rassemblement a été déposé en mairie, accepté par la gendarmerie. Donc là, on a le droit d'être sur le terrain là, et donc là ce que vous créez c'est seulement un sentiment de fébrilité pour tout le monde, et pour nous on s'en passe safe, et pour vous. Donc s'il vous plaît, si vous pouviez demander à vos supérieurs de reculer et de détendre l'atmosphère. On peut appeler la mairie de Tourotte si vous voulez, on peut appeler le maire, M. Carvalho, il va vous dire que le rassemblement a été déclaré et autorisé. Ça tend tout le monde. Monsieur, vous pouvez demander à vos supérieurs si vous pouvez vous reculer.
6: Des sandwichs sans poulet.
7: Des sandwichs sans poulet. Des sandwichs sans poulet. Des sandwichs sans poulet. Des sandwichs sans poulet.
1: Christian Legay est en train de parler avec des gendarmes.
8: Non. Il y a une pression que vous avez exercée pour créer l'incident. D'ailleurs, vous n'êtes pas identifiable correctement.
5: Qui par ailleurs, la nef est interdite.
8: Est-ce que vous voulez que la prochaine fois, les manifestants soient le corps nu et vous bien habillé, avec grenades, etc., bien protégé? Encore, vous n'êtes pas encore en tenue de combat, mais peut-être que dans l'après-midi, vous aurez l'intention de le faire. Hein. Et nous, tout nus, même pas masqués par rapport au gaz que vous nous balancez sur la tronche. C'est pas l'exercice de la liberté ni de la loi, ça. Et vous le savez, or, vous êtes normalement formé au respect de la loi et de l'ordre, pas comme provocateur de désordre. Vous êtes pire que des black blocs, là, dans vos comportements. Ce qui est plus grave, c'est sur ordre. Mais rappelez-vous qu'on a aussi le droit de désobéir. Dans les années 40, des gens comme vous se sont retrouvés à faire les pires saloperies qui soient. Faites attention de ne pas être engagé par vos supérieurs dans ce type de comportement. Merci de votre écoute.
0: Qui chez les chefs? Donc trois barrettes, c'est capitaine, voilà. Quatre barrettes, on va être sur du lieutenant, du colonel. Mais là, le plus gros boss, c'est lui. Et donc, il vient nous dire que ben, les masques FFP2, c'était OK, parce qu'en effet, il y a des enjeux en termes de Covid qui sont encore présents sur la zone. Et à ce titre-là, on doit pouvoir manifester dans un contexte délicat sur le plan de la santé. Donc, maintenant que le problème est réglé, nous allons vous demander, afin de pouvoir déjeuner en toute paix, et afin d'en faire redescendre les tensions, de retourner à votre camion où de succulents sandwich triangle vous attendent.
9: Et vous n'avez pas le droit de fouiller les sacs.
10: Mais on rappelle que la manif est autorisée. Le trajet de la manif, il est compris dans l'arrêté préfectoral.
1: Donc voilà, la cinquantaine de gendarmes refluent.
0: Si vous venez le cornu, si vous venez désarmé, on ne peut pas le passer. On le voit, on le voit.

0: Nous, donc, on s'est arrêté le long du canal là, pour cette pause pique-nique. Et une cinquantaine de gendarmes sont arrivés en rang pour nasser, si j'ose dire, le pique-nique.
1: Ils voulaient contrôler les personnes masquées. Les personnes se sont rassemblées pour protéger les personnes masquées, pour éviter qu'elles se fassent contrôler. Et au-delà de ça, même emmenées en garde à vue, bah, ils se sont mis tout autour de nous. Et il y a eu, en effet, une nasse. Ce qui s'est passé complètement illégal, parce qu'en fait, ils sont en dehors du périmètre de l'arrêté. Donc, ils n'ont pas le droit de contrôler comme ils ont fait. Donc, on a réussi tant bien que mal à essayer d'avoir un espèce de mini-accord autorisant les masques chirurgicaux. En effet, il faut dire qu'il y a plusieurs personnes qui ont le Covid. Donc voilà, mais en effet, là, on a une tentative de coup de force un peu autoritaire, en dehors de la légalité, d'essayer de choper des gens, de les contrôler, mais peut-être même de carrément les emmener en...
0: Certains de ces gendarmes, enfin ceux que j'ai pu observer, n'avaient pas de numéro d'identification.
1: La question des réos, là, c'est toujours ça, ils le mettent jamais en réalité.
0: Ces gendarmes reprochent le fait qu'il y ait des gens masqués, donc non identifiables, mais ils sont eux-mêmes pas identifiables
1: c'est
0: non
1: ça,
0: plus.
1: C'est ça. Non mais de toute façon, après, les gendarmes, globalement, ils représentent l'État, donc ils en ont rien à faire. Ils considèrent qu'ils ont tous les pouvoirs. En tout cas, voilà, oui, on a bien vu là une action qui est complètement illégale. C'est dans un moment où on mange tranquille, il n'y a aucune violence. Là, on ne comprend pas trop.
0: Je sais pas, c'est peut-être des wraps contondants et des cafés de destruction massive, non ?
1: C'est peut-être ce qu'ils n'ont pas aimé, c'est que des wraps sont poulets, du coup. La manif n'est même pas partie, il est bientôt midi, la manif elle part à 14h, donc c'est que le début quand même. On a eu des chevaux, le chemin de halage.
0: Deux policières sur des chevaux ont bloqué le cortège.
1: Surtout qu'avec des chevaux qui avaient peur, en fait, les pauvres bêtes. Hein. Si on avait un cheval qui ruait ou quoi que ce soit, on aurait été bien en étant juste à côté de la voie navigable. C'était dangereux à fond.
0: Pourquoi ils ont fait ça? Juste pour montrer qu'ils pouvaient le faire?
1: Après, je soupçonne que parfois il y a des tentatives comme ça pour voir comment on va réagir, et si jamais ça tourne ou je ne sais quoi, on pourra accuser après qu'en effet on est violent et compagnie pour servir la soupe aux médias. Peut-être qu'il y a des tentatives de pression en effet dans le déroulement de la manif. J'espère que ça va pas être comme ça tout le long, parce que ça va être un peu compliqué à mon sens.

0: toujours à la pause pique-nique. Il y a des gens qui nous rejoignent pour cette manifestation. Les gendarmes se sont reculés après leur intervention intempestive. Et... Bonjour Hugues.
1: Bonjour.
0: Tu es un homme sandwich, double panneau.
1: Il est marqué, on ne peut pas forcer indéfiniment un peuple à une politique contraire à ses intérêts les plus profonds. Au marché de Oisil-Verger, on a un petit marché bio, j'ai mis une grande pancarte au sol et j'ai demandé aux habitants qui venaient au marché de noter des slogans. Ceux-là, tu peux peut-être les lire parce que moi, je les vois pas.
0: Alors, donc, c'est sur ta poitrine, il y a marqué « Non au méga-canal, oui au commerce local ». Pourquoi ce méga-canal nuirait au commerce local ?
1: Alors, je ne dis pas qu'il nuit au commerce local, je dis qu'il est à côté du commerce local. Il est prévu pour le commerce international. Nous, on préférait une terre vivante qui fonctionne localement, si possible en bio. Pour ça, on n'a pas besoin de méga péniches de 180 mètres de long sur 11 mètres de large.
0: Puis, il y a un autre slogan, « Stop ultra consommation, retour à la raison ».
1: Je suis sobre et heureux. Pas besoin qu'on me mette dans la tête des choses que je dois consommer. On est en surproduction, même qu'on crée des guerres pour détruire les surplus de surproduction. Bon, il y a un moment, il faut que ça s'arrête, quoi. Et je suis là pour dire que j'ai envie que ça s'arrête. Et aussi, à toutes les personnes qui pourraient se dire « mais c'est trop gros, on ne peut pas arrêter un truc comme ça », peut-être on ne peut pas l'arrêter, mais on peut se mettre en action. Ça nous permet de retrouver notre puissance.

0: Bonjour Anna.
1: Bonjour. Mon panneau, c'est désenchantier le monde pour le réenchanter. Et de l'autre côté, suspicion partout, justipipis nulle part.
0: Désenchantier le monde pour le réenchanter. En même temps, c'est un slogan qui illustre ton panneau. Hein. Sauver l'Oise, sauver l'eau, on veut des petits bateaux, on veut des petits canaux.
1: Donc, désenchantier le monde, c'est... on a beaucoup trop de chantiers en cours, des chantiers qui sont inutiles, mais surtout des chantiers qui sont mortifères pour les générations futures. Et nous devons de leur laisser un monde plus propre que celui que nos ancêtres, à nous, nous ont laissé. Et c'est notre devoir d'être ici, c'est notre devoir de nous battre pour leur laisser un monde vivable et un monde qui puisse leur laisser un petit peu d'espoir.
0: Et le verso de ton panneau ?
1: Suspicion partout, parce qu'en fait, ce monde dans lequel on arrive à suspecter tout le monde, sauf les violeurs. Hein. Là, les violeurs, ils sont présumés tous innocents.
0: Tu fais quand même pas référence à Bétarame.
1: Je fais référence à tous les mecs qui sont accusés de violence masculine contre les femmes. Eux, tout le monde hurle à la présomption d'innocence, mais nous arrivons ici pour manifester contre un projet mortifère, et la première chose qu'on nous demande, c'est de laisser nos lunettes. Je rappelle que nous avons déjà été privés en manif de protection périodique qui ont été confisquées aux femmes, dont l'objectif est clairement de les intimider et de les humilier, et nous sommes suspectés de faire de la violence alors que nous arrivons ici pacifiquement. Nous avons des vidéosurveillances de partout et un monde numérique qui nous suspecte de tout et dans lequel nous rentrons avec, pour ma part en tout cas, de très grandes inquiétudes en fait. Et donc, quand il y a de la suspicion partout, il y a de la justice nulle part. Bah, à partir du moment où on suspecte tout le monde, il ne peut plus y avoir de justice. Nous ici qui venons manifester pacifiquement, on nous suspecte de venir avec tout un tas d'ustensiles divers et variés, alors qu'on vient ici pacifiquement.
0: Oui, enfin bon, des serviettes hygiéniques de destruction massive aussi.
1: Ça a été confisqué, hein, ça a été...
0: Au village de l'eau, à Mel.
1: Au village de l'eau, à Mel, ça a été confisqué, on nous a fouillé.
0: Prétexte fallacieux que ça pouvait servir de masque.
1: Vu toutes les merdes qu'il y a dans des protections périodiques, je rappelle le plomb, les PFAS, les pesticides, les plastiques, personne n'a envie de se foutre une protection périodique sur le nez. Et quand bien même, ce n'est pas une arme en fait. Hein.

Du fret, on veut du fret ferroviaire, vous connaissez la chanson. En finir avec les bagnoles, les camions, le tout pétrole, le tout béton, les grands projets inutiles et mortifères comme ce scandaleux méga-canal Seine-Nord-Europe à 10 milliards d'euros. Monstrueux projet dont on va continuer à vous parler au prochain épisode de ce reportage sur la grande mobilisation anti-méga-canal du 11 octobre 2025 à Longueuil-Annel. En attendant donc la suite de cette manif sur polémixetlavoixoff.com et sur votre radio encore libre préférée, vous pouvez signer la pétition contre cette horreur sur le site Méga Canal Non Merci. Ce n'est qu'un combat, continuons le début. Salut!

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Salut à toutes, salut à tous, à l'écoute de votre radio locale préférée, c'est parti pour Melting Dub, une heure de grosse basse pour vos oreilles, miam miam miam, avec tout un tas de sorties bien fraîches, il y aura beaucoup de sons. Du coup, je me dépêche avec, pour commencer, le single The Truth de l'album Light Upon Dark qui va bientôt paraître, l'association de Brain Damage et Sir John. Si vous suivez un peu les actus, ça a été beaucoup teasé et on l'attendait avec impatience. Sir John sortait d'une assez grosse maladie, donc ça fait plaisir de le retrouver ici.

La vérité de nos jours, c'est difficile à trouver. The Truth, Brain Damage et Sir John, Light Pond Dark, l'album, et j'y reviendrai évidemment, puisqu'il y a plusieurs sorties prévues avant cet opus. Je passe à Roots Inspiration et le morceau Subtly Violin avec Liz Pridi en invité au violon, évidemment. Mix 1.

Subfly Violin Mix 1, Liz Pretty, invitée de Roots Inspiration à l'instant. Et je poursuis avec Docs and Dizzy, qui est en réalité un seul gars. L'album s'appelle 40 Dub, et voici l'étonnant Beatle Bows, intégralement composé avec le fameux Casio que tout le monde connaît.

Beetlejuice, avec son ambiance un peu sombre, angoissante, hein, de vieux films d'horreur, Dogs and Dizzy, à la production 40 Dub, l'album à retrouver sur Bandcamp, évidemment. Et je passe à Semia, avec le titre Spine Trod, superbe morceau bien entraînant, un stepper à danser.

0: Melting Dub Homeward Bound, extrait de son album Bull's Eye. Et la sortie prochaine de l'album dont je connais enfin le nom, À travers les ponts, de Dubamix, c'est pour le 27 juin. Tuerie, encore une fois, de bout en bout, que des chants engagés à l'ancienne, repris, remixés, reversions d'aujourd'hui, avec ce son si particulier qu'a Dubamix, et le saxophone, évidemment. Plein d'invités sur chaque titre, c'est fou, un casting assez dingue. Je vous ai choisi deux morceaux sur cette session, voici le premier, Solo d'hiverne avec Moussuté.
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J'adore. Solo d'hiver, moussuté au chant, Dubamix à la production, album À travers les ponts. Ce son en plus me fait penser aux chansons que produisait David Castello Lopez. Blague à part, allons-y avec maintenant Tony Roots, le chanteur associé à The Disciples sur l'album Off the Grid, qui est également paru en version dub. Et tout ça, c'est sur le Bandcamp de Russ Disciple. Give a call.

taillé pour le Sound System, ce titre Give a Call, Tony Roots and the Disciples, Off the Grid, l'album. Je passe à ce morceau Modern Jungle de l'album Modern Jungle par Swift Bounty, producteur breton, qui va aussi un peu dans plusieurs directions avec son album entre hip-hop, raga, reggae, ou alors un peu ska.

C'était Swift Bounty avec Modern Jungle sur l'album du même nom. Miniman et Candy nous ont sorti une nouvelle pépite, Rise as One, avec des invités au chant ou ici à la flûte. Rise of Zion, Greg Dandelot.

Rise of Zion avec Greg Dandelot à la flûte, Miniman et Candy à la production. Rise as One, l'album. Et cette association Pila avec Still Alive sur le titre Caravane de la chanteuse Maggie, eh ben il est pour vous maintenant.

Caravan, feat. Magi au Champilla et Still Alive, et il existe une version dub de ce titre. Ruez-vous. Et je reviens sur Dubamix à travers les ponts, l'album 27 juin avec maintenant Kesson Oros avec la chanteuse Coca Anna, et ça vrille bien.

Kesson Euros avec la chanteuse Kokaana, Dubamix, l'album À travers les ponts, 27 juin. Et Roots Zombie aussi, le duo part en live également, même ambiance. Spirit.

Et vous écoutez bien Melting Dub, c'était Spirit de Roots Zombie, single disponible un peu partout sur internet. Calmons-nous maintenant avec le titre Fall de Runaki et Skech sur l'EP Fall qui est paru chez Sir Dub Music avec également trois autres versions.

Assez perturbant, non? Fall de Runaki Eskesh sur le Fall EP chez Sir Dub Music. Et nous arrivons à la fin de cette session. Merci à toutes et tous pour votre présence encore et toujours à l'écoute. Et rendez-vous dans quelques instants sur internet rdwa.fr, rubrique émission musicale Melting Dub. Je vous laisse comme d'hab avec un dernier morceau. Il est signé Alpine Sound sur leur vinyle Do the Cobra Dance et Clouds Connect. C'est Clouds Connect que je vous propose. Bien deep, bien minimal. À la semaine prochaine, portez-vous bien. Ciao!

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0: Stonewall, c'est la première fois que des gays, des lesbiennes, des bi, des trans, beaucoup de femmes trans, mm-hmm. beaucoup de femmes noires aussi, mm-hmm. se sont battues, ont dit stop.
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